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Minuit 20. Et c'est que le début. Allez, 12 janvier 2020, deuxième émission de l'année 2020. Un gros bonsoir à Khalid qui nous a rejoint.

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Georges Vial, tu nous écoutes. Arles, gros bonsoir aux Arlésiens et à Georges.

Radio Système 93.7 FM House Dance Floor DJ Jamon RTA

nous ont rejoints sur www.radiosystem.fr, via Facebook aussi. Rebonsoir à Georges qui nous suit.

Un gros gros bonsoir à Kamel. Kamel, un petit message de toute l'équipe de Radio Système. Laisse la place aux jeunes, Kamel. Ça fait ton temps.

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Un gros gros bonsoir à Caroline qui nous a rejoint via Facebook www.radiosystème.fr.

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Radio Système 93.7 FM, un gros bonsoir à Cyril. Allez, à la bonne époque pour Cyril, à l'ancienne.

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Un morceau dédicacé à Caroline. Caroline, si tu nous écoutes, ce morceau il est pour toi.

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Godad. Un grand plaisir de t'avoir sur les ondes. Ah ouais, tu es un frérot. Radio Système, Achoué, Achoua.

Radio Système 93.7 FM. Gros gros bonsoir à Kodad, Mohamed, Achoué et Achoua. Pseudonyme. Tu le sais frérot, on est là, Radio Système, en direct de Béziers. Et pour toi mon frère.

Radio Système. Mohamed. En direct de Béziers. Seems I can't. Tu le sais. Aïe, aïe, aïe. Some days just don't feel right. Il faut pas s'y frotter. Le frérot, il est en place. Codade.

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1: 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GM1 en mix live sur House Dance Floor, 3h du matin. Allez, ceux qui nous ont rejoints, ceux qui nous quittent, bonne soirée à tous sur les ondes.

XM 93.7 FM. 3h24. Un gros bonsoir à Salim, Lord Sound,

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0: 5h en temps universel, 7h ici à Paris.
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0: Et bonjour à tous, merci d'être avec nous. 3 heures d'actualité internationale à suivre, des reportages, des invités, des chroniques, vous le savez, avec nos journalistes, correspondants, envoyés spéciaux à Moscou, à Jérusalem ou encore à Cannes, notamment dans le sud de la France. Puisqu'on continue évidemment de vous faire vivre le festival de cinéma, on va y revenir au cours de ce RFI matin. Mais d'abord, le journal international. Bonjour Simon Bourtembourg.
2: Bonjour Clotilde, bonjour à toutes et à tous.
0: Et nous sommes en direct de Pékin dès le début de ce journal.
2: La capitale chinoise, théâtre ce vendredi d'un second jour de pourparlers entre Xi Jinping et Donald Trump. Le président américain qui se félicite d'avoir conclu des accords commerciaux fantastiques avec son homologue. Une offre d'aide pour rouvrir le détroit d'Ormuz et la promesse d'une importante commande de Boeing. C'est notamment ce que le locataire de la Maison Blanche annonce avoir obtenu. Décryptage à suivre avec notre correspondante à Pékin. À Kiev, victime de l'une des attaques les plus sanglantes après 4 ans de guerre, au moins 24 personnes ont été tuées hier dans la capitale ukrainienne. Des drones russes tombés par centaines alors que dans le sud de l'Ukraine cette fois, un convoi humanitaire de l'ONU a été frappé. Dans ce journal, le témoignage du chef du bureau de l'OCHA à Kiev. Il était à bord du véhicule visé hier par des drones russes. À la une de cette édition est également cette réunion exceptionnelle à Cuba en pleine panne électrique massive. Le directeur de la CIA était à La Havane hier. L'île, soumise à un blocus pétrolier de Washington, fait face, nous le verrons, à une très grave crise énergétique. Et puis nous serons au Sénégal, où une profession asphyxiée par l'augmentation de ses coûts de production est en colère. Ce sont les boulangers. Ils réclament l'augmentation du prix de la baguette.
0: Dernier déjeuner de travail, donc, pour clôturer une visite de 2 jours en Chine.
2: Donald Trump quittera Pékin dans les prochaines heures pour regagner Washington. Le président américain qui revendique ce vendredi plusieurs accords fantastiques signés avec Xi Jinping. Après 2 jours de sommet, Washington met en effet en avant une série d'avancées commerciales pour montrer que la relation sino-américaine reste sous contrôle malgré les tensions géopolitiques. Claire Broadhurst, vous êtes la correspondante de RFI à Pékin. En parallèle, les discussions ont aussi largement porté sur l'Iran et sur la stabilité des approvisionnements énergétiques mondiaux.
3: Alors oui, et Donald Trump affirme, vous le disiez, avoir obtenu plusieurs engagements économiques importants de la part de la Chine. Le président américain évoque notamment une commande de 200 avions Boeing, importante, mais inférieure aux volumes espérés par les marchés, ainsi qu'une hausse des achats chinois de soja, de bœuf, de pétrole et d'autres produits agricoles américains. Washington parle également de discussions avancées sur de futurs échanges de biens dits non sensibles, pour un montant pouvant atteindre plusieurs dizaines de milliards de dollars. Les deux pays cherchent aussi à mettre en place des mécanismes pour éviter une nouvelle escalade commerciale après des mois, on le sait, de tensions douanières. Mais un dossier reste particulièrement sensible, c'est celui des terres rares. Les États-Unis reconnaissent une amélioration des exportations chinoises de minerais stratégiques qui sont essentiels aux batteries, aux semi-conducteurs ou encore à l'industrie militaire, même si Pékin continue de ralentir certaines licences. Autre sujet délicat, les puces électroniques et l'intelligence artificielle. Alors Washington envisagerait d'autoriser une dizaine d'entreprises chinoises à accéder à certaines puces ultra performantes de Nvidia, notamment les H200, qui sont utilisées pour l'intelligence artificielle. Alors c'est un geste limité, alors que les restrictions technologiques américaines restent quand même largement en place. Et vous le disiez, en parallèle du commerce, la guerre en Iran s'est imposée dans les discussions. Pékin affirme que ce conflit n'aurait jamais dû arriver et appelle désormais à un cessez-le-feu rapide. Une position aussi liée aux intérêts énergétiques chinois. Une grande partie du pétrole importé par la Chine transite par le détroit d'Ormuz, aujourd'hui au cœur des tensions régionales, Simon.
2: Cléa Broadhurst en direct de Pékin. À Washington, cette fois, représentants libanais et israéliens à nouveau réunis autour de la table ce vendredi. Les discussions entamées hier ont été positives et productives, selon un haut responsable américain. Mais pourtant sur le terrain, cette fois en dépit de la trêve qui court normalement jusque ce dimanche, eh bien Israël poursuit sa campagne militaire au sud Liban. Opposé au pourparlers de Washington, le Hezbollah pro-iranien a de son côté déclaré avoir utilisé un drone pour attaquer des soldats israéliens dans le nord de l'État hébreu. Israël qui rapporte ce matin la mort de l'un de ses soldats au sud Liban cette fois. Au total, 20 Israéliens ont été tués au Liban depuis le début de la guerre. C'était le 2 mars dernier. Sur la même période, les bombardements israéliens ont fait plus de 2800 morts au Liban, dont au moins 200 enfants selon Beyrouth.
0: En Ukraine. Ukraine, la ville de Kiev est en deuil aujourd'hui.
2: Oui, un deuil national au lendemain d'une attaque massive sur la capitale ukrainienne, l'une des plus sanglantes après 4 ans de guerre. Le bilan des frappes de jeudi est lourd. Il a été revu ce matin à au moins 24 morts. Et les services de secours sont eux encore engagés dans le déblaiement d'un immeuble de 9 étages. Notamment, il s'est effondré après avoir été visé par un drone russe. Et plus au sud du pays, plus au sud de l'Ukraine cette fois, à proximité de Kherson, c'est un véhicule du bureau de la coordination des affaires humanitaires de l'ONU qui a été frappé par des drones explosifs russes. Et nous avons pu contacter le chef du bureau de l'OCHA à Kiev, Andrea de Dominico. Il faisait partie du convoi humanitaire ciblé. À 2 reprises, le véhicule blindé dans lequel il se trouvait a été frappé par des drones russes. Alors si les dégâts sont mineurs et s'il n'y a pas de blessés, Andrea de Dominico regrette tout de même les attaques à répétition sur les acteurs humanitaires en Ukraine.
4: C'est le 4e accident qu'on enregistre dans les dernières 2 années. Malheureusement, ça devient de plus en plus le cas. Ce qui est très inquiétant, c'est qu'on déjà il n'y a pas de respect de l'emblème des Nations Unies, de nos opérations. Il n'y a pas de respect pour les civils. Et ces attaques nous permettront plus progressivement, sont en train de nous limiter la possibilité d'aller servir les populations qui sont dans des zones les plus exposées. Donc nous, on demande à tous les États membres de respecter le rôle des Nations Unies, de respecter le mouvement humanitaire.
2: Le chef du bureau de l'OCHA à Kiev, au micro RFI de Lila Olkinoura, alors qu'en Russie cette fois, les autorités déplorent la mort ce matin de 3 personnes dans des frappes ukrainiennes à 200 km au sud-est de Moscou. On dénombre également 12 blessés selon le gouverneur local.
0: Il est 6h07 à Londres, au Royaume-Uni. Keir Starmer est encore un peu plus poussé à la démission.
2: Non, et la pression toujours plus forte et même au sein de son propre camp. Hier, l'un de ses principaux frondeurs au sein du Parti travailliste, le ministre de la Santé, Wes Streeting, il a démissionné. Un frondeur qui pourrait faire partie des candidats à la succession du chef de gouvernement issu du Labour. Le dernier déclaré en date, c'est Andy Burnham. Il est maire de Manchester et il a confirmé son intention de briguer un siège lors d'une élection partielle dans le Grand Manchester. L'opportunité ensuite de revenir au Parlement et de potentiellement briguer la direction du parti. C'est une illustration, s'il en fallait, que Keir Starmer a peut-être perdu le soutien de ses électeurs, mais aussi des représentants de sa propre famille politique. Je vous propose à ce sujet l'analyse d'Aurélien Antoine. Il est professeur des universités et spécialiste du droit constitutionnel britannique.
5: Keir Starmer est arrivé au pouvoir plus par hostilité à des années de gouvernement conservateur que par véritable adhésion au projet. Donc, quand on ne fait pas l'objet d'un vote d'adhésion, la moindre erreur est payée cash. La dernière ayant été la gestion chaotique de l'affaire Epstein qui avait touché un des classiques du Labour, Lord Mandelson. Deuxième point, ce sont les élections du week-end passé, les élections locales et le renouvellement des sièges du Parlement écossais et gallois. Pour ce dernier, jamais le Parti travailliste n'avait fait un score aussi faible. Et puis, il y a cette problématique des sociaux-démocrates qu'on retrouve ailleurs en Europe qui peinent tout de même à afficher une politique volontariste de réduction des inégalités et de la pauvreté qui est très forte au Royaume-Uni, qui s'est accentuée notamment en raison du Brexit, de la pandémie de Covid-19, des multiples guerres aux portes de l'Europe ou au Moyen-Orient. Donc ces périodes de crise donnent l'impression à la population de devoir participer de façon générale à l'effort sans que l'on touche suffisamment les personnes les plus aisées dans ce type de situation.
2: L'universitaire Aurélien Antoine au micro RFI de Justine Fontaine. Un mot de ces nouveaux affrontements entre gangs près de Port-au-Prince en Haïti. Alors que la situation sécuritaire se dégrade, notamment autour de l'aéroport de la capitale, eh bien selon un nouveau bilan provisoire, les combats violents entre plusieurs gangs ont fait au moins 78 morts depuis samedi. Face à cette escalade de la violence, depuis le week-end dernier, quelques 5300 personnes ont quitté la banlieue de Port-au-Prince.
0: Dans l'actualité également, Simon, cette réunion exceptionnelle à Cuba en pleine panne électrique massive.
2: L'île soumise à un blocus pétrolier de Washington fait face à une très grave crise énergétique. Les réservoirs de carburant sont tout simplement vides. C'est ce que regrettent les autorités cubaines qui recevaient hier à La Havane le directeur de la CIA. C'est seulement la deuxième visite connue d'un directeur de l'agence américaine de renseignement sur l'île et ce depuis la révolution de 1959. Alors les autorités cubaines évoquent une rencontre qui vise notamment à contribuer au dialogue politique entre les deux pays. Et un peu plus tôt, le gouvernement communiste s'était déjà dit prêt à examiner un plan d'aide de 100 millions de dollars proposé par Washington. Dans ce contexte, eh bien, Justine Fontaine a pu joindre un habitant de La Havane.
6: Retour sur Radio Système, c'était les informations délivrées par notre partenaire Radio France Internationale. On continue nos programmes.

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2: Les forêts cévenoles sont-elles en danger ? Les températures ne cessent d'augmenter. On peut s'intéresser alors à l'impact de ces fortes chaleurs sur la nature. Aujourd'hui, notre chronique porte donc sur l'impact des vagues de chaleur sur le parc national des Cévennes. Saviez-vous que le parc national des Cévennes est considéré comme un parc naturel à protéger depuis 1970 ? Il s'étend sur les départements du Gard, de la Lozère et de l'Ardèche. Il fait partie des 11 parcs nationaux présents en France et il fut créé dans le but de protéger une biodiversité riche. Cette biodiversité est mise en difficulté lorsque les températures augmentent. Mais alors, quels sont les effets directs des grosses chaleurs sur les arbres et végétaux de notre belle région cévenole ? En période de forte chaleur, l'eau se fait rare et les conséquences pour les arbres sont directes. Saviez-vous que le manque d'eau entraîne un stress hydrique ? Pour faire simple, cela signifie que les ressources en eau sont inférieures à ce qui serait nécessaire pour le développement de l'arbre. Il devient donc plus vulnérable. En effet, les racines puisent l'eau sous terre. Quand l'eau manque, les feuilles tombent. Et cette perte va bloquer le processus de photosynthèse, qui permet à l'arbre de constituer des réserves en captant la lumière du soleil. En manque d'eau, les arbres deviennent alors vulnérables face aux parasites. Dans le parc national des Cévennes, de nombreuses espèces animales et végétales sont affectées, comme l'emblématique châtaignier. La forêt est alors menacée. Les vagues de chaleur ont une influence sur l'évolution du paysage. C'est l'occasion de parler d'une plante qui vit dans le parc des Cévennes. En effet, l'orpin est une plante grasse issue de la famille des Crassulacées. Les feuilles de l'orpin sont charnues. Elles absorbent l'eau, ce qui permet à la plante de stocker cette eau en période de sécheresse. L'orpin possède des stomates. Comme toutes les plantes, les stomates sont de petits orifices sur la tige qui assurent la respiration de la plante. Eh bien, en cas de forte chaleur, ces stomates se ferment pour éviter la transpiration de la plante et donc une perte d'eau. Tout aussi impressionnante, on retrouve la joubarbe toile d'araignée, qui pousse à partir de 1500 mètres d'altitude. Elle ressemble à l'orpin, mais possède en plus de longs filaments très fins qui couvrent ses feuilles. Ces filaments lui permettent de capter l'humidité atmosphérique et d'avoir une isolation thermique. Eh bien, les canicules affectent certaines espèces essentielles. Alors, pour mieux comprendre et protéger cette biodiversité fragile, les scientifiques et chercheurs du parc continuent leurs recherches sur les interactions de la forêt avec le sol et l'eau. Et donc, une question se pose, à quoi ressemblera le parc des Cévennes dans une trentaine d'années ? Une chose est sûre, l'évolution perdurera malgré les différentes températures et climats. Le philosophe Rudolf Steiner affirmait déjà « Voyez la plante, sa forme exprime les souvenirs vivants de toute évolution. »
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2: Bonjour, moi c'est Johan Aubert. Je suis agent portuaire au port de plaisance de Galician. Je fais la saison avec Agnès, la maître de port, pendant 8 mois. Donc, je viens de finir un contrat de qualification professionnelle en agent portuaire. Après avoir eu mon examen, j'ai postulé, j'ai été travailler au port. Voilà. Actuellement, je travaille.
3: Donc, c'est le port de plaisance de Galician. Quel est son rôle aujourd'hui?
4: Accueillir les plaisanciers qui louent des bateaux de plaisance, l'Ocaboat, le Boat, Nichols. On accueille les plaisanciers, on les renseigne, on leur

0: propose des visites dans la région, des activités qu'ils peuvent faire tout autour du port, en fait. Voilà.
1: Alors, aujourd'hui, vous êtes impliqué dans cette journée de lancement de la saison touristique de Petite Camargue. Comment vous l'avez vécu ?
0: Pas trop mal, parce qu'on rencontre pas mal de nouveaux partenaires qui nous expliquent un peu leurs activités. Ça nous permet justement de pouvoir après la proposer aux plaisanciers qui passent au port.
1: Alors, qu'est-ce que vous pouvez proposer au port de plaisance de Galician ? Quelle est votre activité principale ?
2: Eh bien, on les amarre, on les accueille, on leur offre une nuit, enfin, on leur propose de passer la nuit ou plusieurs jours. Ensuite, on leur propose quelles activités ils ont envie de faire. Donc, en général, ils aiment bien faire du vélo. Donc, comme on est sur la voie verte, il y a une super balade à faire des deux côtés, côté à Saint-Gilles ou côté mer. Hein. Donc, ils se régalent. Après, on peut leur proposer les restaurants qu'il y a tout autour de chez nous.
3: Les commerces,
2: l'escamandre, par exemple. Un très joli lieu naturel, préservé, où on est aujourd'hui, d'ailleurs. Selon leurs envies et leurs attentes, on leur propose les services adéquats.
1: Et quel genre de visiteurs vous accueillez ? Bon, on sait que ce sont des plaisanciers, mais ils viennent d'où ?
2: De partout,
0: mais on a beaucoup d'étrangers, effectivement, allemands, anglais, suisses-allemands. Italien, espagnol, on a vraiment une population très variée qui passe au port. Hein.
1: Qui viennent avec leurs bateaux ?
0: Non, des bateaux de plaisance, des bateaux qui louent. Des bateaux de particuliers, on en a, mais c'est souvent plutôt, alors quand c'est particulier, c'est plutôt des Australiens qui passent, des gens, ou des Suisses aussi en particulier, on a des Suisses. Oui.
1: Alors, comment se développe depuis ces dernières années le port de plaisance ? Dans de bonnes conditions, avec des difficultés.
0: Avec un peu de difficultés quand même, parce que le budget des gens est quand même restreint. Maintenant, une fois qu'ils ont loué leur bateau, il ne leur reste plus trop de budget pour toutes les activités et tout ce qu'ils peuvent avoir envie de faire. Donc ça semble un peu restreint là, ces derniers temps quand même. Hein.
2: Ouais. C'est pour ça qu'ils demandent beaucoup d'activités nature.
0: Voilà.
2: Et sportive et nature. Il y a quand même beaucoup de demandes maintenant. Après, il faut se nourrir. Donc, on a la chance, nous, à Vauvert, d'avoir des produits locaux, une petite épicerie exprès avec que des produits locaux. Les restaurants aussi utilisent principalement des produits locaux. On a des très bonnes caves. Il y a tout ce qui est vignoble et puis le vin des sables. La cave de Galician, le mas du notaire, on a un large choix et de bonne qualité.
1: Voilà. Des acteurs locaux qui sont impliqués dans le tourisme pour la découverte de ce territoire qui est la Petite Camargue. Et vous avez des retours de personnes qui sont satisfaites ou qui voudraient vous dire quelque chose.
0: Oui, on a toujours de bons retours de leur expérience, effectivement, des activités qu'on a proposées. Ils sont souvent très satisfaits des activités du coin. Oui, sans problème.
2: Ils adorent l'endroit.
0: L'endroit,
2: ils trouvent que c'est calme, que c'est très nature. C'est ce que la plupart des gens recherchent. Et quand ils vont... chercher du vin,
0: il
2: y a toujours des bons retours parce que les produits sont vraiment qualitatifs, même la nourriture, même les restaurants. Ouais, on a des bons retours.
1: Et les moustiques, qu'est-ce que ça fait ?
0: Oui, cette année on en a un petit peu parce que apparemment avec la pluie ça a été compliqué de traiter. Mais en fait, en général, on n'est pas trop embêté non plus. Donc c'est surtout en fin d'après-midi qu'on a un petit peu de moustiques, mais c'est pas terrible. Franchement, ça fait.
1: Ça les fait pas fuir davantage que ça.
0: Pas du tout, non, parce qu'on leur explique que ça va être traité régulièrement et que ça va diminuer tout petit à petit. Et ils
2: ont leurs heures. Ouais. Là, ils sont là depuis une demi-heure et dans une heure et demie, il n'y aura plus de moustiques.
3: Il n'y aura plus qu'un
2: seul. Voilà.
4: Ils sont là pour la pub.
1: Un mot pour la fin, qu'est-ce que vous avez envie de dire pour nos auditeurs
0: les... On souhaite une bonne saison touristique à tout le monde et à tous nos partenaires. Voilà.
1: Très bien. Alors, je rappelle que vous représentez aujourd'hui
0: le port de Galicia,
1: la capitainerie, sur ce territoire qui est à la fois magique et très peuplé.
0: Exceptionnel, on va dire. Voilà, tout à fait.
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1: Vous retrouverez le groupe Nuevos Rios en concert le jeudi 28 mai à partir de 20h30 du côté de Paloma à Nîmes. Dernier né de la bouillonnante scène colombienne et de ses riches hybridations, Nuevos Rios nous offre une plongée ébouriffante dans les traditions afro-descendantes du Pacifique colombien. On y sent la chaleur des tropiques, la puissance incarnée des traditions musicales et la sueur des dance floors européens dans un cocktail unique que vous pourrez découvrir sur la scène de Paloma le jeudi 28 mai, ouverture des portes à 20h, début du concert à 20h30. Pour aller voir Nuevos Rios en concert, ça vous coûtera, si vous achetez vos places en location, 12€, sur place le soir même 15€. Renseignements complémentaires, réservations et programmation intégrale sont à retrouver sur paloma-nimes.fr. Nuevos Rios en concert, c'est le jeudi 28 mai à partir de 20h30 du côté de Paloma, Mas des Noyers, chemin de l'aérodrome à Nîmes.

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0: Le journal international. Bonjour Jeanne Bartoli.
2: Et bonjour Clotilde et bonjour à tous.
0: Après deux jours de faste, de symboles et de longues discussions, Donald Trump va quitter tout à l'heure la Chine.
2: Avant de cela, d'ultimes discussions sont en cours à Pékin. On va dresser le bilan de ce déplacement, les annonces économiques évidemment, le dialogue direct renoué avec Xi Jinping. Oui, mais les sujets de tension, on le verra, restent vivaces. Nous sommes à Pékin et à Téhéran. Pas de réaction officielle iranienne autour de cette visite, mais des actions, on le verra dans le détroit d'Ormuz.
0: C'était il y a 78 ans.
2: La Nakba en arabe, la catastrophe en français, le déplacement massif de Palestiniens de la terre qui allait devenir l'État d'Israël. Notre correspondant à Gaza a rencontré l'une des dernières voix de cet exil forcé. Elle s'appelle Nassera, elle a 88 ans. Nous sommes aussi dans ce journal en Bolivie où l'étau se resserre autour du président Rodrigo Paz, confronté à des contestations d'ampleur dans plusieurs secteurs. Et puis nous serons aussi évidemment à Cannes, comme tous les jours, avec une deuxième journée hier marquée par la question de l'exil.
0: Reçu ce matin dans le complexe ultra sécurisé de la direction du Parti communiste chinois.
2: Et oui, un honneur pour Donald Trump, réservé à une poignée de dirigeants américains dans l'histoire. Dernière réunion finale forte en symbole, donc Donald Trump reprendra l'avion ensuite en début d'après-midi. Tout de suite, on vous retrouve, Cléa Broders, en direct avec nous de Pékin. Bonjour.
3: Bonjour Jeanne, bonjour à tous.
2: Alors vous avez suivi ces deux jours de visite d'État, on peut le dire fastueuse. Que faut-il vraiment retenir? Est-ce que la relation entre Pékin et Washington a évolué avec cette visite?
3: Alors, ce sommet marque d'abord une volonté claire des deux camps de stopper la dégradation des relations sino-américaines après des mois de guerre commerciale et de tensions géopolitiques. Alors Pékin, c'est vrai, a multiplié les gestes symboliques, hein, temple du ciel hier, visite exceptionnelle de Zhongnanhai aujourd'hui, accueil très personnel réservé à Donald Trump. Xi Jinping a même parlé d'une nouvelle relation de stabilité stratégique constructive. Et côté américain, Donald Trump insiste surtout sur les résultats économiques, hein, promesse d'achat de Boeing, davantage de pétrole et de produits agricoles américains et discussions sur de futurs accords commerciaux.
2: Oui, mais voilà Cléa, derrière cette détente affichée, donc les désaccords, eux, restent très importants.
3: Alors oui, hein, Taïwan reste la ligne rouge absolue pour Pékin. Xi Jinping a averti que le sujet pouvait mener à un conflit entre les deux puissances s'il était mal géré. Et puis bien sûr, il y a l'Iran. Washington espère utiliser l'influence chinoise sur Téhéran pour éviter une aggravation du conflit dans le Golfe et rouvrir le détroit d'Ormuz, qui est essentiel, hein, pour le pétrole mondial. Donald Trump affirme que Xi Jinping a proposé son aide, mais Pékin reste pour l'instant très prudent publiquement. Et au fond, ce sommet permet surtout de stabiliser temporairement la relation et d'éviter une nouvelle escalade immédiate. Mais c'est vrai que les rivalités de fond, hein, qu'elles soient commerciales, technologiques ou stratégiques, elles restent intactes entre Washington et Pékin. Et cela montre aussi une chose, en fait, malgré la rivalité, les deux puissances restent aujourd'hui trop dépendantes l'une de l'autre pour se permettre une rupture totale, Jeanne.
2: Cléa Broders, merci, en direct avec nous de Pékin. Et selon les informations du quotidien South China Morning Post, après Donald Trump, c'est Vladimir Poutine qui est attendu à Pékin. Ce sera le 20 mai prochain. On l'a dit, la question du détroit d'Ormuz a été abordée ces dernières heures par la diplomatie chinoise. Pas de grande annonce. Cléa parlait de prudence. Un nouvel appel, en revanche, à un cessez-le-feu complet au Moyen-Orient et à la réouverture du détroit dès que possible.
0: Cette visite de Donald Trump en Chine qui ne fait pas réagir, en tout cas pour le moment, les dirigeants iraniens.
2: En tout cas, officiellement, du côté des déclarations. Mais sur le terrain, l'Iran a bel et bien pesé sur cette visite. Les précisions à Téhéran avec Siavosh Ghazi.
4: C'est un nouveau pied de nez de l'Iran à Donald Trump alors qu'il se trouve à Pékin. Téhéran a en effet autorisé 30 navires chinois à quitter le détroit d'Ormuz dans le respect des protocoles iraniens, c'est-à-dire qu'ils ont dû emprunter les itinéraires définis par l'Iran et payer des taxes. Un peu plus tôt, le chef de la diplomatie iranienne avait affirmé que le détroit était ouvert aux yeux de Téhéran, mais que pour que le navire marchand puisse traverser le détroit, les États-Unis doivent d'abord lever le blocus contre les ports iraniens. Une manière supplémentaire de peser sur Donald Trump. De même, l'annonce que la Chine allait continuer à acheter du pétrole iranien ne peut que satisfaire Téhéran. En effet, l'un des objectifs de Donald Trump était précisément d'obtenir de Pékin de ne plus acheter du pétrole iranien. La Chine achète 90% des exportations pétrolières de l'Iran, mais elle est aussi le premier partenaire commercial et économique de l'Iran. Avec 40 milliards de dollars d'échanges chaque année, l'objectif est d'atteindre les 100 milliards. Face aux États-Unis, l'axe Russie, Chine et Iran est primordial pour les trois pays. Siavosh Ghazi, Téhéran RFI.
0: Des délégations libanaises et israéliennes se sont rencontrées hier à Washington.
2: Une négociation pour mettre fin à la guerre entre le Hezbollah et l'armée israélienne. Des discussions qualifiées de positives à Washington, selon donc la diplomatie américaine, à deux jours maintenant de la fin théorique. Ce sera demain de la trêve au Liban.
0: C'était il y a 78 ans.
2: Et le déplacement massif de Palestiniens de la terre qui allait devenir l'État d'Israël, appelé en arabe la Nakba, la catastrophe. En français, en 1948, des familles entières ont emporté ce qu'elles pouvaient, fui leur maison vers des zones situées en dehors des frontières du nouvel État d'Israël. Du jour au lendemain, 700 000 Palestiniens se sont retrouvés réfugiés. Notre correspondant à Gaza, Rami El-Megari, a pu rencontrer une des dernières témoins directes de la Nakba. Elle s'appelle Nassera, 88 ans, réfugiée avec sa famille à Gaza en 1948. Elle vit aujourd'hui toujours à Nouseirat, reportage avec Frédéric Misselin à Jérusalem.
5: La voix chevrotante de Nassera s'éclaire lorsqu'elle évoque les souvenirs de son village de Karatia, l'odeur du pain chaud qui sort du tabouni, le four en terre cuite, et l'eau que l'on va chercher à Dodan. Aujourd'hui, Karatia n'existe plus, c'est une ville israélienne à une trentaine de kilomètres au nord de Gaza.
6: J'espère toujours rentrer en Palestine, même juste pour quelques temps, et revenir.
5: À 88 ans, Nassera se déplace avec un déambulateur. Les survivants de la Nakba, comme elle, ne sont plus très nombreux à Gaza. Elle a dû quitter son village en 1948 au moment de la création de l'État d'Israël.
6: Mon père possédait une grande superficie de terres agricoles. À cette époque, il avait engagé des gens pour cultiver la terre. Il les payait en leur donnant une part de la récolte en blé, en orge. Ma mère s'occupait du foyer.
5: Ensuite vient la destruction du village par les troupes israéliennes et l'exode. 750 000 Palestiniens ont été chassés ou se sont enfuis lors de la guerre israélo-arabe. Nassera, elle, a toujours un statut de réfugié. Rami El-Megari dans la bande de Gaza, Frédéric Misselin, Jérusalem, RFI.
0: Dans l'actualité également, Jeanne, une journée de deuil national observée aujourd'hui à Kiev.
2: Après une nuit de bombardements russes sanglants sur la capitale ukrainienne, c'était la nuit dernière, le dernier bilan fait état de 24 morts, dont 3 enfants et 48 blessés. Et puis cette fois en Russie, on apprend ce matin qu'une attaque ukrainienne a fait 3 morts et 12 blessés dans la ville russe de Ryazan, au sud-est de Moscou, annonce faite par le gouverneur local. Une visite rare à présent, c'est même la première fois qu'un avion gouvernemental américain se pose dans la capitale cubaine depuis 2016. Le directeur de la CIA, John Ratcliffe, était hier à La Havane pour une réunion exceptionnelle avec de hauts dirigeants cubains, alors que l'île soumise à un blocus pétrolier de Washington fait face à une très grave crise énergétique.
0: En Bolivie, toujours pas de répit pour les habitants de La Paz.
2: Et des milliers de mineurs ont paralysé hier le centre de la capitale bolivienne et affronté la police lors d'une manifestation pour exiger la démission du président de centre droit, Rodrigo Paz. En plus des mineurs, le gouvernement fait face à une vague de contestation dans différents secteurs et les blocages de ces 10 derniers jours ont des conséquences concrètes. Les hôpitaux de la capitale commencent à manquer d'oxygène médical. À La Paz, reportage de Nils Sabin.
7: La situation est de plus en plus critique à La Paz, alerte le président de la Chambre d'industrie, Gonzalo Morales.
8: Nous avons des camions chargés de denrées alimentaires qui sont arrêtés, des personnes qui attendent que des médicaments leur parviennent au plus vite, et certains hôpitaux s'inquiètent pour leur approvisionnement en oxygène.
7: Les hôpitaux de la capitale avaient des réserves d'oxygène jusqu'en milieu de semaine, et leur ravitaillement est immobilisé par les blocages, explique la ministre de la Santé, Marcela Flores.
9: Nous avons 4 camions citernes à l'arrêt. Ils doivent approvisionner 12 hôpitaux de la ville de La Paz et 4 hôpitaux à El Alto.
7: Au total, une 40aine de tonnes d'oxygène seraient bloquées à plusieurs dizaines de kilomètres de La Paz. La députée Cecilia Vargas, chirurgienne de profession, alerte sur les conséquences d'une pénurie prolongée.
10: Ça concerne un grand nombre d'interventions chirurgicales. On parle aussi des patients en état critique, en soins intensifs, et d'enfants, de bébés en unité néonatale. La situation est donc très complexe.
7: Jusqu'à présent, aucun décès lié au manque d'oxygène n'a été reporté, mais selon le gouvernement, 2 femmes sont décédées dans la région de La Paz, les secouristes n'ayant pas pu arriver à temps du fait des blocages. Nils Sabin, La Paz, RFI.
0: 9h09 à Antananarivo. Il a été actif à Madagascar dans le soulèvement qui a conduit au départ d'Andry Rajoelina.
2: Oui, le député Antoine Ragerson vient de saisir la Haute Cour constitutionnelle pour demander la destitution du président de la refondation, Michael Randrianirine. Des tensions qui interviennent alors que les concertations nationales sur la refondation du pays débuteront finalement le 3 juin prochain. Correspondance à Madagascar, Aurélie Couman.
11: Sur le papier, le rendez-vous est désormais fixé, ça sera le 3 juin. Un calendrier qui aura connu plusieurs reports, d'abord attendu en mai.
12: Retour sur Radio Système, c'était les informations délivrées par notre partenaire Radio France Internationale. On continue nos programmes.

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1: Guillaume Dalmau, président d'Òmnium Cultural Catalogne Nord. Donc, la nuit de Sant Jordi, cette année, c'est la 37e édition. Donc, c'est une soirée qui est là pour en fait, valoriser la création en catalan, littéraire, mais pas seulement, puisqu'on va aussi promouvoir d'autres formats, audiovisuels, etc., etc. Donc, voilà, l'idée, c'est vraiment promouvoir les personnes qui emploient le catalan sur différents types de formats, aussi bien à l'écrit que sur un mode autre. Alors comment il le met ? Tout simplement, l'acte est en catalan. La soirée voilà, se déroulera en catalan. Les différentes personnes qui ont participé aux différents prix, puisqu'il y aura 8-9 prix qui vont être remis, sont soit des adultes qui parlent en catalan, soit des jeunes qui sont dans des écoles bilingues ou en immersion publique ou associative, donc voilà, en gros. Dans les différents prix, il y a un prix qui s'appelle le prix Reina de l'Auro pour tête, qui est là pour mettre en avant la création donc, des jeunes publics en catalan. Donc il y a un prix pour les écoles primaires, un prix pour les collégiens, un prix pour les lycéens. On a ensuite un prix audiovisuel autour d'une thématique, donc c'est des petits courts-métrages, pareil, faits par des jeunes scolarisés du département. Ensuite, on a un prix qui s'appelle Frances Català, qui est là pour mettre en avant un travail de poésie. Et on a un autre prix qui Père Verdagué, qui est une narration à destination des enfants, donc écrit par un adulte, mais pour un public jeune, ben voilà, etc., etc.
2: Donc il y a vraiment un effort de mettre en avant aussi l'apprentissage de la langue.
1: Oui, l'idée c'est mettre en avant ceux qui l'ont appris et qui a une utilité au travers voilà, d'un travail, d'un texte qu'ils veulent réaliser, d'un court-métrage, enfin, oui. Etc. Oh, bah après le public présent, la moitié c'est les gens qui gagnent en fait le prix et donc les gens qui accompagnent, donc c'est toujours sympa voilà, d'avoir des jeunes des écoles accompagnés par leurs parents, c'est un public qui est bon enfant, et c'est sympa. Le réseau présent en tout cas pour tout ce qui va être les textes faits par les élèves, en fait, je dis, c'est tout le réseau des écoles publiques bilingues, les écoles immersives publiques comme Arels ou associatives comme la Bressole.
0: Ce numéro de 180 secondes a été réalisé par Radio Aviva Perpignan pour l'Assemblée régionale des radios associatives d'Occitanie dans le cadre d'un partenariat avec la région Occitanie-Pyrénées-Méditerranée.
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2: Nos médicaments partout dans notre écosystème. Bonjour à toutes et à tous. Aujourd'hui, nous allons parler biodiversité, plus précisément de l'impact des résidus médicamenteux dans notre environnement. Mais qu'est-ce que cela signifie réellement ? Eh bien, peut-être que cela va vous étonner, mais les médicaments que nous ingérons ne se détruisent qu'en partie. Une majeure partie de la molécule résiste et sera rejetée par les urines. Les résidus se retrouveront alors dans les eaux usées. Seulement, en station d'épuration, les taux d'élimination des résidus médicamenteux sont d'environ 20%, car le nettoyage des eaux usées reste formaté pour détruire l'azote et le phosphore. Il s'avère donc moins compétent en ce qui concerne l'élimination des résidus chimiques. Ainsi, les résidus restants sont déversés dans les lacs, les rivières et les nappes souterraines. Cette pollution, que l'on dira pollution pharmaceutique, aura un impact direct sur les organismes vivants. En effet, les médicaments tels que les anti-inflammatoires peuvent changer le comportement et la physiologie des animaux aquatiques. Saviez-vous qu'en juin 2021, des traces d'antidépresseurs furent retrouvées dans les cours d'eau et que cela a eu un impact sur des écrevisses ? Celles-ci passaient plus de temps à chercher de la nourriture qu'à se cacher. Cette modification du comportement pourrait les rendre plus vulnérables aux prédateurs et avec le temps, avoir d'autres effets sur l'écosystème des torrents et des ruisseaux. Un autre fait déconcertant fut observé, il s'agit de la féminisation des poissons et des grenouilles. En réalité, cela serait causé par la pilule contraceptive féminine, entraînant une perturbation hormonale. Mais encore, parlons de la présence du diclofénac, un anti-inflammatoire détecté dans l'environnement aquatique de plus de 50 pays. Il serait à l'origine de l'extinction des vautours, nourrissant des carcasses de bovins traitées avec cet anti-inflammatoire. L'importance de cette pollution est considérable. Selon le CNAS, un quart

0: sur le marché. Alors, comme le disait le poète, au vide, les petits ruisseaux font de grandes rivières. Chaque geste compte, l'eau est un bien rare et précieux.
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2: Donc, je m'appelle Véronique Julien. Voilà, je suis une Galicianaise de naissance. Je suis vice-présidente de l'association donc la Camargue à l'UNESCO.
3: Et pouvez-vous nous présenter votre association en quelques mots?
2: Alors donc l'association, elle a été créée en 2023. Nous sommes trois personnes fondatrices au conseil d'administration. C'est Stanislas Blouhorn, Stéphane Arnassan et moi-même. Et donc nous avons créé cette association parce que l'UNESCO a inscrit la Camargue sur la liste des biens du patrimoine mondial de l'UNESCO et que donc pour porter une démarche, il fallait réactiver les choses. Et nous avons pensé que le cadre associatif était le bon cadre parce que en Camargue, il y a un millefeuille d'acteurs, d'institutions, de collectivités et finalement une association, c'est beaucoup plus neutre et souple pour porter ce genre de projet. Voilà, en tous les cas jusqu'à un certain niveau. Après, bien sûr, on aura un relais avec les études, mais voilà pour amorcer en tous les cas la première et la deuxième phase.
3: Voilà, donc il y a des raisons profondes pour vouloir intégrer la Camargue dans un projet comme celui-là de l'UNESCO.
2: Ah oui, il y a des raisons. Alors, il y a des raisons à la fois écologiques et à la fois économiques. Notre objectif, c'est de justement réconcilier écologie et économie. C'est-à-dire qu'on a des territoires naturels qui sont déjà

0: fortement protégés, mais on a aussi des activités économiques qui sont partie prenante de la préservation et de la construction de la Camargue. Et ce qu'on veut justement identifier, c'est que ces activités sont aussi le garant de la valeur universelle, exceptionnelle de la Camargue. La Camargue, elle est connue parce qu'il y a des flamants roses, parce qu'il y a des taureaux, parce qu'il y a des chevaux, parce qu'il y a des paysages exceptionnels avec les sansouirs, avec la saladelle, avec les steppes, les lagunes. Mais il y a aussi des gens qui sont là, il y a des gens qui travaillent. Et ces gens, à notre sens, sont aussi importants dans le classement de la Camargue. Et c'est pourquoi nous allons au patrimoine naturel, mais que la dimension activité humaine, elle est intrinsèque au projet. Et comme on a dit tout à l'heure aussi, parce qu'on est le seul delta qui a autant d'activités, autant d'hommes. Et ça, c'est une spécificité, mais c'est positif. Parce que que ce soit le pastoralisme, l'élevage des taureaux, des chevaux, la riziculture, la viticulture ou la récolte des salins, elle participe au maintien des territoires, du territoire.
1: D'accord. Alors, la Camargue est déjà classée réserve de la biosphère. Qu'est-ce que ça va apporter de plus d'être à l'UNESCO ?
0: Alors, la réserve de biosphère, c'est pas pareil, hein, parce que c'est une association qui donne en effet un label, mais qui est justement dans le rapport de l'équilibre entre homme et nature. Mais c'est une association qui gère les réseaux. La reconnaissance mondiale, c'est un autre niveau de gestion. Et ce qu'on a expliqué, c'est que c'est aussi dans le projet, non seulement on doit expliquer et argumenter pour la valeur exceptionnelle, mais on doit aussi avoir un plan de gestion, une gouvernance unifiée. Et ça, la réserve de biosphère ne peut pas le faire. C'est pas l'outil, oui, ni juridique, ni le plan de gestion unifié et intégré qu'on nous demande.
1: D'accord. Alors, où en est le projet actuellement ?
0: Alors, on a déposé en octobre dernier une lettre officielle donc de classement auprès du ministre de la Transition écologique, et qui nous a répondu assez vite. Et depuis, on a eu un certain nombre de réunions. On nous a donné un questionnaire qu'on a rempli, et on nous a expliqué voilà, qu'il fallait remplir certains critères. Et c'est comme ça qu'on a construit petit à petit un argumentaire. Là, on a fait une première phase, donc une première étude qui donne le cadre général dans lequel on va s'appuyer, sur lequel on va s'appuyer, pour ensuite aller voir les interlocuteurs spécialisés pour développer pourquoi la faune est spéciale, pourquoi la flore est spéciale, pourquoi la gestion hydraulique elle est unique, pourquoi les éleveurs de chevaux jouent un rôle sur la gestion du territoire, de la terre. Et le fait que les taureaux et les chevaux piétinent dans le sol, ça nous amène quelque chose. Autant que les canaux d'irrigation, de la riziculture. Voilà, c'est toute une mosaïque d'éléments qu'il va falloir harmoniser et qu'on va mettre qu'on va approfondir dans le document. Mais là, on a mis le cadre général. Parce que ce qu'on vise, c'est que l'année prochaine, on veut qu'il y ait la révision sur la liste indicative pour qu'on puisse passer cette première phase. Donc la ministre de la Transition écologique accepte de prendre le dossier et le présente sur la liste pour que ce soit juste révisé et qu'on recommence pas au début. Puis après, on passera sur la phase 2 de construction des études et d'argumentaires.
1: Il y a des enjeux principaux pour cette reconnaissance de la Camargue à l'UNESCO.
0: Oui, bien sûr qu'il y a des enjeux. L'enjeu, d'abord, le premier enjeu, c'est le changement climatique. Hein, on est bien conscient que le changement climatique, la montée de l'eau, la salinité, la pollution et quelques projets économiques sur la Camargue, voilà, c'est des enjeux que justement la reconnaissance veut intégrer. Et le fait d'avoir cette reconnaissance mondiale, ça va stopper aussi un certain nombre de projets.
1: Oui, très bien. Un mot pour la fin, pour terminer. Qu'est-ce que vous avez envie de dire
0: oui.
1: sur ce projet qui, on voit, ça vous tient à cœur.
0: Oui, oui, moi je le fais pour les générations futures. Je le fais en mémoire de mes parents et grands-parents, parce qu'ils sont nés en Camargue, ils ont passé leur vie à s'occuper des vignes, de la manade de Julien. Bon, c'est une mémoire, mais c'est une mémoire qu'il faut justement transmettre aux générations futures. Et je pense que l'outil UNESCO, c'est une façon à la fois de protéger et de bien organiser. Donc, qu'est-ce qu'on va faire de la Camargue? C'est ça le sujet. Hein, qu'est-ce qu'on va en faire et comment on va l'amener pour pouvoir l'amener sur les générations futures. Et que nos enfants puissent continuer à voir passer des flamants roses, à voir la beauté des paysages, la lumière, les chevaux qui courent en Camargue de manière complètement libre. C'est quand même extraordinaire. Donc on en est fiers. Et je pense que cette reconnaissance qui est quand même le Graal, c'est quand on est patrimoine mondial. Voilà.
1: À l'UNESCO.
0: On est à l'UNESCO, c'est une fierté. Ça doit être une fierté pour tout le territoire.
1: Véronique Julien, merci. Je rappelle que vous êtes la vice-présidente de la Camargue à l'UNESCO, cette association qui porte un projet excellent pour les territoires.
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0: Il est 7h en temps universel, 15h à Pékin. Merci d'écouter RFI.
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0: Le journal international avec vous, Simon Bourtembourg, et dans les titres, Donald Trump quitte la capitale chinoise après 2 jours de sommet avec Xi Jinping.
2: Le président américain qui se félicite d'avoir conclu des accords commerciaux fantastiques avec son homologue chinois. Si les sujets de tension entre les deux pays restent nombreux, eh bien les rapprochements observés ces 2 derniers jours inquiètent notamment l'Inde, qui craint de voir son influence en Asie diminuer. Le dossier de cette édition sera consacré à la révolution culturelle en Chine. 60 ans après, Pékin reste discret sur 16 heures noires, 10 ans de révolution culturelle, jusqu'à la mort de Mao et 2 millions de personnes sont mortes. On entendra notamment le témoignage d'une figure de l'opposition pro-démocratique en exil. Les Palestiniens commémorent aujourd'hui la Nakba, la catastrophe en arabe ou l'expulsion de centaines de milliers de personnes en 1948. Des hommes et des femmes chassés de leur terre à la création de l'État d'Israël. Nous le verrons 78 ans plus tard en Cisjordanie occupée, ce sont les violences des colons israéliens qui font la une. Dans ce journal également, on reviendra sur ces manifestations au Chili et en Bolivie en pleine crise économique. Et puis c'est encore un traumatisme pour de nombreux supporters de l'équipe de France de football. Netflix dévoile un documentaire sur l'épisode Neysna et la grève des Bleus au Mondial 2010 en Afrique du Sud.
0: Il vient de quitter Pékin avec, dit-il, des accords commerciaux fantastiques dans ses valises.
2: La satisfaction affichée par Donald Trump après 2 jours de sommet aux côtés de Xi Jinping. Washington met en avant une série d'avancées commerciales. Ce vendredi, le président américain évoque notamment une commande de 200 avions Boeing ainsi qu'une hausse des achats chinois de soja, de bœuf et de pétrole et d'autres produits agricoles américains. En Chine, ces 2 derniers jours, il a aussi été beaucoup question de la guerre en Iran, alors que Pékin appelle désormais à un cessez-le-feu rapide et à la réouverture du détroit d'Ormuz. Des déclarations suivies évidemment avec attention dans le monde entier, et particulièrement en Inde. Le pays a vu son économie drastiquement ralentir depuis le début de la crise. Alors si New Delhi espère l'ouverture prochaine du détroit d'Ormuz, eh bien les craintes sont nombreuses au sujet d'éventuels accords sino-américains qui mèneraient à affaiblir l'influence indienne en Asie. Abdoulaye Rali.
3: Officiellement, le gouvernement indien garde le silence, mais dans la presse et chez les analystes à New Delhi, les compliments de Donald Trump envers Xi Jinping passent mal. Depuis 20 ans, l'Inde profite de la rivalité entre Washington et Pékin pour s'imposer comme l'allié indispensable des Américains en Asie. Un accord direct entre les deux superpuissances priverait donc l'Inde de cet avantage stratégique, notamment dans l'Indo-Pacifique. Pourtant, New Delhi espère une issue positive, que Donald Trump pousse la Chine à calmer l'Iran pour rouvrir le détroit d'Ormuz, par où passe la majeure partie du pétrole indien. Face au risque d'être mise de côté par cette diplomatie américaine très directe, l'Inde réagit aussi. Ce vendredi, le Premier ministre Narendra Modi s'envole pour une tournée de 6 jours aux Émirats arabes unis et en Europe. Objectif, trouver d'autres alliés économiques et technologiques. Abdullah Erali, New Delhi, RFI.
0: Et alors qu'à l'image de l'Inde, Pékin attire aujourd'hui les regards du monde entier, le dossier de ce journal, Simon, est consacré à la révolution culturelle en Chine.
2: 60 ans après, Pékin reste discret sur ses heures noires. La révolution culturelle en Chine, un épisode sanglant de l'histoire du Parti communiste chinois, lancé le 16 mai 1966 par une directive du comité central. Affaibli, Mao Zedong reprend le pouvoir en poussant la jeunesse à remettre en cause la mainmise de la bureaucratie. Garde rouge, séance d'autocritique, petit livre rouge, rééducation à la campagne. Cette volonté de créer un homme nouveau s'est aussi transformée en bain de sang. Durant les 10 années de révolution culturelle en Chine, jusqu'à la mort de Mao en 1976, eh bien entre 1,5 million et 2 millions de personnes sont mortes. Nicolas Roca, bonjour.
4: Bonjour Simon.
2: Nicolas, vous avez échangé avec une figure de l'opposition pro-démocratique en exil. Il avait 11 ans à l'époque de la révolution culturelle.
4: Oui, Cai Chongguo, il est dans sa ville de naissance, Wuhan, quand la révolution culturelle éclate.
5: Il y avait la manifestation, il y a le conflit, il y a une sorte de guerre civile quoi, à Wuhan.
4: En position de faiblesse depuis la grande famine, Mao Zedong pousse la jeunesse à renverser le pouvoir établi.
5: Liu Shaoqi, hier, était chef d'État, il est devenu ennemi du peuple.
4: Comme le président Liu Shaoqi, les bureaucrates, les professeurs deviennent des ennemis de la révolution et de son bras armé, les gardes rouges. Monsieur Wang en faisait partie, il était l'invité de RFI en 1996.
6: Il faut lutter contre les professeurs, parce que les professeurs, ils sont tous considérés comme des enseignants révisionnistes, bourgeoisisés, etc. Le cadre rouge toujours reste fidèle à la ligne tracée par Mao Zedong.
4: Les affrontements entre différentes factions ont conduit à des massacres qui sont gravés dans la mémoire de M. Tsai.
5: Il y a une trentaine d'hommes ont été tués, leurs cadavres exposés à côté de chez moi.
2: Et Nicolas, les affrontements les plus violents s'estompent peu à peu, après quelques années, mais la révolution culturelle officiellement ne s'arrête pas pour autant.
4: Oui, car le terme désigne aussi une décennie de contrôle politique durant laquelle les jeunes partaient travailler pour être rééduqués à la campagne avec une volonté.
5: Éliminer tout cet individualisme, ils voulaient façonner l'homme nouveau.
4: Après la mort de Mao en 1976, le parti effectue un virage. La bande des quatre, des proches du grand timonier dont sa femme, sont jugés responsables des abus commis durant cette période.
2: Et comment est-ce que ce passage sanglant est aujourd'hui raconté ?
4: À l'école, on le présente comme une erreur, me confie par exemple une chinoise. J'ai recueilli plusieurs témoignages, toutes et tous ont voulu rester anonymes. Nous avons fait lire leurs propos.
7: Cela reste un sujet sensible en Chine. À la différence des manifestations de 1989, la révolution culturelle n'est pas un sujet totalement interdit, mais on doit s'exprimer dans des limites bien définies.
8: Les mentions explicites à la révolution culturelle par le parti sont assez rares. Pour Xi Jinping, je retiens surtout cette anecdote où il affirme avoir porté 100 kilos de blé sur 5 kilomètres de sentiers montagneux sans changer d'épaule. L'intention initiale était de le montrer comme quelqu'un travaillant aux côtés des gens normaux, mais quand l'histoire a été diffusée, personne n'y croyait vraiment et cela a fait l'objet de moqueries et de blagues sur Internet.
4: 10 années à l'héritage ambigu, présente dans des films, des séries ou encore des slogans, l'imaginaire de la révolution culturelle continue de marquer la Chine d'aujourd'hui.
2: Nicolas Roca pour le dossier de ce journal à réécouter sur notre site Internet.
0: Et dans ce journal également des discussions positives et productive entre Israël et le Liban.
2: C'est ce qu'affirme un haut responsable américain alors que des représentants israéliens et libanais vont reprendre leurs entretiens à Washington aujourd'hui après une première journée d'échange hier. Mais sur le terrain, Israël appelle ce matin à l'évacuation de 5 villages du sud Liban et ce en dépit de la trêve qui court jusqu'à dimanche.
0: Les Israéliens qui célèbrent la création de l'État hébreu, c'était il y a 78 ans, en 1948.
2: Oui, célébration hier, une date importante pour les Israéliens mais tragique aussi pour les Palestiniens. Eux ont choisi le 15 mai, aujourd'hui, pour commémorer la Nakba, la catastrophe en arabe. Des centaines de milliers de Palestiniens étaient alors chassés de leurs terres. 78 ans plus tard, eh bien, en Cisjordanie occupée, ce sont les violences des colons israéliens qui font désormais la une. Pourtant, certains Israéliens appellent leurs compatriotes à ouvrir les yeux sur ce qu'il se passe à quelques kilomètres de leur ville. C'est le cas du rabbin Arik Asherman qu'a pu rencontrer pour RFI Amira Souliem.
9: C'est un rabbin qui passe plus de temps en Palestine que dans une synagogue. Au volant de sa voiture, Arik Asherman se dirige vers Mourmes, au nord de Jérusalem.
10: Avant, les Palestiniens pouvaient être battus un jour par des colons et le lendemain par des soldats. Maintenant, ils peuvent être battus par les colons et les soldats en même temps. Cela arrive de plus en plus souvent.
9: Dans ce village, un jeune homme a été tué il y a un peu plus de 2 mois. Un habitant accepte de témoigner à condition de rester anonyme.
11: Les colons nous attaquent tous les jours. Je ne peux même plus aller cultiver ma terre. Il n'y a qu'Arik qui nous aide. Il s'interpose entre nous et les colons. Il prend même des coups pour nous, pour que les colons ne nous touchent pas. Arik, s'il te plaît, avant de partir, passe prendre en photo le colon qu'on voit ce qu'il est en train de faire.
9: Avec des membres de son mouvement, Arik Asherman veut documenter la situation. Soudain, un drone arrive.
12: Il nous surveille.
9: Nous partons. Des colons nous suivent en voiture. Ils s'arrêtent pile devant nous. Le rabbin Arik Asherman prend une photo, au cas où.
10: Je vais garder mes distances, je ne m'approche pas.
9: Cela en restera au stade de l'intimidation aujourd'hui. En 3 décennies, Arik Asherman aura essuyé des coups, des tirs, des jets de pierre, mais aucun regret.
10: Une vie ne se mesure pas qu'à sa longévité, mais aussi par sa qualité. Il y a des moments où il faut prendre des risques pour ce que l'on croit être juste. Je sais que ce que je fais est dangereux, et je suis en paix désormais avec le fait de pouvoir être blessé ou même tué pour ce que je fais.
9: Un nouvel appel. Des colons armés ont coupé l'eau dans un village palestinien. Le rabbin Asherman reprend aussitôt la route. Amira Sulem, Jérusalem, RFI.
2: En Ukraine, la ville de Kiev en deuil ce vendredi, un deuil national au lendemain d'une attaque massive sur la capitale ukrainienne, l'une des plus sanglantes après plus de 4 ans de guerre avec au moins 24 morts. On apprend par ailleurs à l'instant que Kiev et Moscou échangeront aujourd'hui 205 prisonniers de guerre de chaque camp.
0: Il est 3h10 à Santiago, le Chili, où un millier de jeunes étaient réunis hier dans le centre de la capitale.
2: Une manifestation pour dénoncer la hausse du coût de la vie dans le pays et l'occasion de dire non à la politique d'austérité du nouveau président José Antonio Kast.
13: Retour sur Radio Système, c'était les informations délivrées par notre partenaire Radio France Internationale. On continue nos programmes.

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2: Et aujourd'hui, nous irons du côté du Gros du Roi et d'Aiguemortes avec deux offres d'emploi à pourvoir. Du côté du Gros du Roi tout d'abord, où l'on recherche un surveillant, surveillante de nuit. Sous l'autorité de la direction du pôle protection de l'enfance, vous aurez en charge la sécurité des enfants, effectuer des rondes régulières à faire et modifier les horaires régulièrement, vérifier le sommeil et le confort, accompagner les enfants si besoin, déclenchement d'alerte, assurer les premiers secours, assurer les conditions, le confort et la qualité de vie des enfants. C'est un contrat de travail à durée déterminée de 5 jours, 35 heures, travail de nuit. Formation CAP, BEP et équivalent SIAP. Une expérience de 9 mois avec un public enfant garde de nuit est exigée. Et pour poursuivre, nous irons du côté d'Aiguemortes où l'on recherche un équipier polyvalent, saisonnier, homme ou femme. Vos missions, assurer le bon approvisionnement des rayons, garantir l'encaissement fiable des produits, garantir la qualité et la fraîcheur des produits, participer à la production des produits du point chaud, pain, viennoiserie, snacking. C'est un contrat de travail à durée indéterminée à temps partiel de 30 heures par semaine, travail le samedi, travail en horaire décalé. Les débutants sont acceptés.
3: Si vous souhaitez postuler ou pour toute autre information concernant l'emploi ou la formation, rendez-vous sur pôle-emploi.fr. 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
2: Bonjour à toutes et à tous. Aujourd'hui, nous allons parler philosophie. Le mot philosophie n'est pas toujours dans le cœur de tous. Pouvant rappeler de mauvais souvenirs du bac, elle est souvent estimée comme peu accessible, sans réel intérêt. Mais pourquoi cela ? Historiquement, la philosophie est une discipline que seuls les rares érudits pouvaient exercer de par leur temps libre et leurs connaissances en latin. De plus, il faut le rappeler, l'un des problèmes de la philosophie est de savoir si sa pratique a un sens. Perdue dans les pensées, elle peut être déconnectée du réel. Mais aussi, vous le savez aussi bien que moi, celle-ci suscite une remise en question. Et l'être humain a des difficultés à se détacher de ce qu'il connaît. Cependant, la philosophie reste une discipline fondamentale. Et oui, la philosophie représente l'évolution. Les penseurs ont fait naître les mathématiques et la géométrie. Et oui, Pythagore était aussi un philosophe. Souvenez-vous, à l'époque des Lumières, la philo soulève des idées et questionnements sur un monde en changement. Mais de nos jours, quelle est la place de la philo ? Rappelons-le, la philosophie c'est purement des questionnements que l'être humain se pose sur lui et le milieu dans lequel il vit. Jean le Rondin Lambert racontait « La philosophie, bien loin d'être, comme l'imbécile méchanceté l'en accuse, l'ennemi des rois et des peuples, est au contraire leur sauvegarde la plus assurée, par l'honneur qu'elle inspire pour la tyrannie qui rend les souverains odieux. » Le questionnement n'est-il pas nécessaire pour l'évolution, la concession ? C'est une remise en question sous différents angles qui permet, dans de nombreux cas, l'évolution. Réfléchir, remettre en question un fonctionnement pour l'adapter à un monde qui n'est pas statique et ouvrir sa propre conception des événements. Je ne vous apprends rien si je vous dis que la philosophie est donc à la portée de celui ou celle qui souhaite améliorer ou ouvrir sa propre conception des événements. Bien qu'il existe de très nombreux livres sur divers sujets, je vais vous en proposer quelques-uns. Comme « Le banquet de Platon », c'est un livre peu volumineux qui parle de diverses conceptions de l'amour. Un livre qui concerne la vie en général, je pense qu'il peut être intéressant de nommer « Lettre à Lucius » de Sénèque, qui évoque sa conception de la sagesse sur divers sujets de la vie quotidienne. Dans les philosophes modernes, on retrouve un philosophe très intéressant du 19e siècle, il s'agit d'Henri David Thoreau, pacifiste qui manifeste son respect pour l'environnement. Il le manifeste notamment dans son œuvre Walden ou La vie dans les bois. Dans les auteurs actuels, il y en a de très intéressants et de nombreux, évidemment, je ne pourrais pas tous les citer, mais certains sont plus accessibles que d'autres. Dans ce cas, on peut parler de Fabrice Midal ou de Charles Pépin. La philosophie, pour quoi faire ? Pour nous faire, disait le journaliste Louis Powell. Alors, peut-être qu'après cela, la philosophie vous semblera moins loin de la réalité. Et voilà, nous arrivons à la fin de notre chronique. On se retrouve donc, je l'espère, dans quelques semaines pour papoter de nouveau.
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2: Mais Jean-Pierre, bonsoir. Mais moi, c'est Olivier, le gérant de la Camargue d'antan, Safari en Camargue. Si vous avez un ami d'un safari authentique, insolite, du vrai, à mon image. C'est un grand plaisir que j'aurai de vous recevoir.
3: Alors, Olivier, tu as démarré ton activité de promenade, de découverte de la Camargue depuis quand ?
2: Mais en 2021, je me suis dit, voilà, j'avais envie d'une reconversion professionnelle et amoureux et attaché par mes traditions. Je me suis dit, allez Olivier, jette-toi dans le grand bain. C'est histoire de boucler la boucle et d'amener ta pierre à l'édifice à ce pays camarguais que tu aimes.
3: Voilà. Et qu'est-ce que c'est qui t'attire dans ce territoire camarguais, dans cette grande steppe un petit peu désertique ? Pourtant, il n'y a pas grand-chose à découvrir, mais

0: Tu as su donner aux gens un sens à cette démarche.
1: Oui, Jean-Pierre, comme tu me demandes ta question, ce qui m'a attiré, comme je me répète en fin de boucle professionnelle, c'est d'amener ma pierre à l'édifice dans ce terroir. Ce qui m'attire dans ce terroir, c'est son authenticité. Il peut être rude, aride, compliqué, mais si tu es vraiment attaché par cette nature, cette beauté du paysage, cette culture que nous avons pour nos traditions, c'est ce qui m'a amené à faire transmettre en fait ça. Comme je dis souvent à travers mes safaris, nos traditions sont mondiales, mais elles sont reconnues qu'au plan régional. Mais les gens du monde entier viennent voir notre pays Camargue. Donc je me suis dit, Olive, fais quelque chose pour essayer
0: de partager
1: ce terroir et
0: faire découvrir
1: cette beauté, ce paysage que nous avons encore naturel.
0: Voilà, alors la saison va commencer. Tu es ici au centre du Scamandre pour le lancement de cette saison touristique. Comment tu l'as vécu?
1: Eh bien, déjà, je remercie tous ces partenaires sociaux, le centre du Scamandre qui a su mettre en valeur ce site qui est merveilleux. Hein, à l'époque, on appelait ça la fromagère, pour tout ce qu'ils savaient à l'époque. C'est pour ça que moi, je suis un enfant du terroir, hein, j'ai grandi dans ces pays, je me considère comme un enfant de marée. Et de démarrer une saison... à titre personnel, ici dans ces lieux, c'est authentique, bucolique et c'est touchant.
0: Alors, comment démarres-tu une saison de découverte safari en Camargue?
1: Mais, tu sais, Jean-Pierre, moi je vais te dire, quand je démarre une saison, je ne sais pas où je vais mettre les pieds. Parce que ce que je souhaite, c'est que, à travers notre pays, nos cultures, notre terre insolite, que les gens viennent la découvrir. Mais pour que les gens puissent venir la découvrir, il faut bien la vendre. Et il faut que nous, acteurs et les médias, et ainsi tout ce qui peut végéter autour de notre Camargue, mettent en place pour que les gens puissent les accueillir. Donc on fait appel à des gens comme le Scamandre, nos élus, nos conseils départementaux, régionaux, que tout ça œuvre dans ce sens pour que tout le monde puisse bénéficier de notre beauté et qu'ils viennent découvrir une terre sauvage encore.
0: L'Office de tourisme de Vauvert, cœur de Petite Camargue, te soutient et t'aide beaucoup dans cette démarche?
1: Oui. Moi, j'ai pas hésité. De la première année que je me suis mis à mon compte, j'ai adhéré en tant que partenaire à l'Office de tourisme de Vauvert, en tant que Vauverdois, en tant qu'enfant du pays. J'avais pas le droit d'y échapper et de travailler et d'être concerté par l'Office de tourisme de Vauvert qui font en sorte de mettre en valeur des partenaires qui sont authentiques comme je le suis, quoi.
0: Eh bien, alors, qu'est-ce qu'on va découvrir en ta présence quand on vient te voir pour faire un parcours?
1: Alors, ce qu'on aura la chance de découvrir sans aucune prétention, c'est que j'ai plein d'accès et d'endroits bucoliques, mais privatisés, loin des sentiers battus, loin de ce tourisme de masse. Les gens qui vont ouvrir la porte de la Camargue d'antan, c'est mon Logan, ils auront la chance, la proximité. Moi, j'ai qu'un véhicule, donc ça sera du petit collectif, des petits effectifs de 8 personnes. Et là, je vais faire partager et je vais donner tout mon âme pour que les gens voient vraiment nos traditions, pour lesquelles on valorise notre taureau, cette star que sans eux, on ne serait pas grand-chose ici, voilà, en Camargue.
0: Comme un artisan qui...
1: Comme un artisan, voilà, exactement. Mais je vais plus que la façonner, comme on dit chez nous, je vais la bichonner pour que les gens partent avec, une idée et puis une image qui restera gravée, oui. Gravée par le passage en Camargue, avec la Camargue d'antan, oui, voilà, éventuellement, sans prétention, comme je me répète.
0: Dernier mot pour nos auditeurs, pour leur donner envie de venir partager un moment avec toi en Camargue.
1: Un dernier mot, osez, venez franchir,
0: poussez
1: la porte. Et là, je vous ouvrirai les cœurs, les entrailles de la vraie Camargue.
0: Merci, Olivier Baille. Je rappelle que vous êtes le créateur de la Camargue d'antan. Et que vous faites des promenades donc sur ce territoire, sur ce beau territoire, oui. En 4x4 pour découvrir.
1: Oui, éventuellement, comme oui, Jean-Pierre, tu me dis, mais merci à toi de m'interviewer. Moi, je vous ferai partager ces sentiers que j'ai privatisés. J'ai 55 km de parcours. Vous imaginez que cette interview peut être trop courte. Si jamais on met un pied à l'étrier, excuse-moi du jeu de l'expression, le jeu de mots, mais après je ne vais pas avoir d'anecdote et je raconterai cette Camargue sans m'enlacer.
0: Voilà. Alors pour te découvrir,
1: l'adresse mail, si vous, voilà. La Camargue d'antan, tout attaché, @gmail.com.
0: Voilà. Et numéro de téléphone hein.
1: Le 06 31 18 78 98.
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0: tout savoir sur les festivals, les concerts, découvertes musicales, Hugues.
1: La 21e édition du festival Arabesque se tiendra du 8 au 20 septembre 2026 à Montpellier. En 20 ans, Arabesque est devenu le plus grand rendez-vous culturel dédié au monde arabe en Europe. Chaque année, le festival fait éclore une scène musicale sincère, généreuse et plurielle, où chaque note raconte un fragment d'histoire. En 2026, le festival Arabesque investit donc la ville de Montpellier pour sa 21e édition du 8 au 20 septembre. Au programme concerts, contes, stand-up, expositions, conférences, projections, ateliers pour enfants et rencontres littéraires vont rythmer la ville. Les premiers noms sont déjà tombés et pour cette 21e édition du festival Arabesque, vous retrouverez Ino Casablanca, Anouar Brahem, Souad Massi, Omar Sosa et Lema, Amin Radi, Sami Fati et Trans Guana Express, et bien d'autres artistes qui viendront rythmer cette 21e édition du festival Arabesque qui se tiendra, je vous le rappelle, du 8 au 20 septembre à Montpellier.

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0: 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On continue nos programmes.
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0: Allez, salut à toutes et à tous. Vous avez reconnu le générique de Coucou l'Europe. Coucou l'Europe, c'est l'émission qui est produite et co-organisée entre la Maison de l'Europe de Nîmes, et oui, et puis, bien sûr, Radio Système. Le principe, c'est d'inviter des jeunes qui font leur service européen, comme on dit. On va mieux l'expliquer tout à l'heure avec Maria, qui est notre invitée et qui nous vient tout droit de Castilla. Bonjour Maria.
1: Bonjour.
0: Bonjour, tu vas nous expliquer un peu la Castille Iléon. Enfin, il y a deux Castilles, hein, puisque l'importance aussi des régions en Espagne, on en parle tout à l'heure. Donc, mais si vous découvrez cette émission, tout simplement, on va discuter avec Maria qui fait son service européen. Alors, ça s'appelle pas service européen, ça s'appelle
1: Volontariat européen.
0: Voilà, oui. Un volontariat européen. Tu vas nous l'expliquer tout à l'heure pour savoir, voilà, pour informer les auditeurs. Et qu'est-ce que tu fais concrètement ici depuis que tu es ici à Nîmes, puisque c'est Nîmes qui vous rassemble. Vous êtes à peu près une quinzaine, me semble-t-il. Et donc, vous avez décidé de passer 8 mois ou parfois 1 an ou parfois plus aussi à l'étranger. Et tu vas nous l'expliquer. Ensuite, on évoquera, justement, tu as préparé cette émission et tu as décidé de parler de l'agriculture en Castille, qui va pas très bien non plus. On évoquera également le tourisme, bien sûr, la petite recette du jour que tu nous conseilles, le tourisme dans ta région natale. Tu es né en Castille, je suppose ?
1: Oui.
0: Voilà, dans ta région natale. Et puis ce sera, bien sûr, la fin de l'émission et on en connaîtra un peu plus avec toi. Alors, Maria, est-ce que tu peux te présenter et qu'est-ce que tu fais ici, en France, dans le cadre donc de cet échange européen ? D'abord, explique-nous un peu, ces échanges européens, quels sont les objectifs ?
1: Oui, tout à fait. Je m'appelle Maria, j'ai 23 ans et je viens de Castilla-La Mancha, d'un petit village de 3000 habitants. Mais la ville plus grande, près de chez moi, c'est Albacete.
0: Ah oui, Albacete. Oui. C'est plus connu.
1: Donc, je viens de la terre de Don Quixote.
0: Oui.
1: Oui, Castilla-La Mancha, c'est au milieu de Madrid et Valencia. Et moi, je suis venue à Nîmes depuis septembre. Et voilà, j'ai fait mon volontariat à la Maison de l'Europe de Nîmes. Donc, ma mission, c'est travailler avec des jeunes Français qui vont partir à l'étranger pour faire leur stage Erasmus. Donc, avant qu'ils partent, on fait des ateliers de conversation en espagnol ou en anglais pour les préparer. Et aussi des ateliers sur la citoyenneté européenne et l'écologie et tout ça.
0: Voilà. Donc, le volontariat européen peut durer combien de temps ?
1: Et ça dépend parce qu'il y a des types de programmes. Ça peut être un volontariat de courte durée, donc sont des semaines jusqu'à 2 mois, ou volontariat de longue durée, ça peut être des mois jusqu'à 12 mois.
0: D'accord.
1: Et moi, avant de venir ici en France, l'été dernier, j'avais déjà fait un volontariat en Italie.
0: D'accord.
1: Pendant un mois.
0: Alors pourquoi tu veux faire des volontariats ? Tu as envie de découvrir l'Europe, les jeunes Européens ? Tu es curieuse ?
1: Oui, j'étais très curieuse parce que l'été dernier, j'avais envie de voyager un peu. Et ce volontariat, ça me permet de découvrir l'Italie. Mais maintenant, dans ce cas, c'est plutôt pour améliorer mon français et aussi pour mon CV. Parce que je viens de finir mes études et avant de m'incorporer à le marché de travail. Et j'aimerais aussi avant faire un volontariat qui est lié dans mon domaine d'études.
0: Alors, c'est lequel c'était ?
1: Moi, j'étudie relations internationales. Donc maintenant, je travaille avec des projets européens. Donc c'est une bonne opportunité, je trouve.
0: Voilà. Donc tu parfais ta langue, tu fais des rencontres. Et c'est bien ça, Erasmus. C'est, alors, ce n'est pas Erasmus, mais c'est un peu la même idée. Hein. L'idée que c'est que l'Europe a envie de voir ces jeunes européens. C'est ça qu'on bâtit une nation, un peu comme ça, finalement.
1: Oui, tout à fait.
0: On a envie de voir les jeunes européens se rencontrer.
1: Tout à fait.
0: Ouais, oui. Plus vous vous rencontrez, plus... Mais justement, on est contre les stéréotypes. On déconstruit les stéréotypes d'un pays ou autre. On va en parler du stéréotype, justement, qui, finalement, amène à la discrimination, amène à ce que les citoyens d'un pays peuvent haïr un autre parce qu'on pense qu'ils sont comme ça. Tiens, d'ailleurs, le stéréotype d'un Espagnol. Tu es allé faire une petite... en France, le stéréotype d'un Espagnol vu par les Français. Hein. Alors, que pensent les Français de l'Espagne? Tu es allé à Nîmes?
1: Oui.
0: Et tu as fait...
1: Oui, des questions.
0: On écoute ton stéréotype et puis on en parle juste après.
2: Alors, dans le sud de la France, l'Espagne, je pense tout de suite aux vacances en été.
1: Et quels sont les stéréotypes les plus courants sur les Espagnols, selon vous?
2: On dit souvent qu'ils parlent fort, qu'ils sont très joyeux, qu'ils font beaucoup de la fiesta. Et on pense tout de suite aussi au flamenco et à toutes les sévillanes et à la paella.
1: Et vous avez une image plutôt positive ou négative des Espagnols?
2: Alors moi, j'ai une image plutôt positive des Espagnols parce que ça ramène la gaieté du Sud et j'aime bien ça.
1: On vous dit espagnol, à quoi pensez-vous en premier?
3: Franchement, je pense direct au soleil, à la fête, au football, à la paella aussi. Et il y a ce côté très chaleureux, je pense, qu'on associe souvent aux Espagnols. Les Espagnols, on dit souvent qu'ils sont très festifs, qu'ils parlent fort, qu'ils vivent tard le soir, qu'ils mangent que des tapas et qu'ils font la sieste surtout. Mais aussi qu'ils sont très passionnés par le foot et la famille, je pense. Ouais.
1: Et vous avez une image plutôt positive ou négative des Espagnols?
3: Plutôt positive, honnêtement. J'ai l'impression que ce sont des gens ouverts, sociables, qui savent profiter de la vie à fond. Et bon, après, comme tous les stéréotypes, ça dépend évidemment de chaque personne. Mais moi, je pense que ouais, elle est plutôt positive.
4: Non, mais je pense que les Français aiment les Espagnols, oui. C'est le pays des vacances, c'est un beau pays. Mais je pense qu'on ne connaît pas suffisamment l'Espagne en dehors du Sud et de Madrid.
0: Alors, est-ce que les Espagnols sont des fêtards, tous des fêtards? Est-ce que tu connais des Espagnols qui ne sont pas des fêtards, qui font la fête?
1: Oui, évidemment, ça dépend de chaque personne. Voilà. On peut dire qu'en général, on aime faire la fête, mais on ne fait pas toujours, tous les temps, la fête.
0: Il y en a qui ne la font pas.
1: Oui, il y a des gens qui la font.
0: Non, mais on est bien ça, hein, dans le stéréotype, c'est une croyance hein, qui est simplifiée, que l'on attribue à un groupe de personnes. Hein, une nationalité, ça peut être un genre, ça peut être un âge, mais là, à l'occurrence, c'est sur les Espagnols, ils font la fête, hein, ils font la sieste, je ne sais plus ce qui a été dit, mais en tout cas, ils sont joyeux, hein. Ce sont des stéréotypes qui sont en général positifs, hein, ce qui n'a pas toujours été le cas des Espagnols, je te le disais, en France, hein, juste quand les Espagnols sont arrivés après Franco, quand Franco a pris le pouvoir, les Républicains sont arrivés en masse. Hein, en France, pas très loin d'ici, il y avait des camps, hein, de concentration. C'était des camps, hein, Rivesalt, etc., où les gens ont été parqués là-dedans, les Espagnols. Et je te garantis que ils n'avaient pas bonne presse. Hein, et quand les Espagnols arrivaient, les gens étaient racistes aussi envers les Espagnols, tu vois. Donc tous les Espagnols étaient à ce moment-là méchants, vilains. Et grâce à la construction européenne, finalement, ça a permis aussi de mieux connaître les Espagnols. Vous venez aussi des Français. Vont en Espagne, des Italiens, même l'Europe du Nord descend. Vous rencontrez et ça permet de battre en brèche, si je puis dire, ces stéréotypes. Hein, car le stéréotype, voilà. Alors, je me suis posé la question, pourquoi le cerveau humain a des stéréotypes? On fait les stéréotypes en règle générale, c'est que on a tendance, c'est la psychologie sociale qu'on appelle, on a tendance, notre cerveau, à simplifier le monde. Mmh. Hein, pour aller plus vite, on simplifie. Ah ouais, toi tu es espagnol, donc tu aimes la fête.
1: Pour classifier des personnes différentes.
0: Pour les mettre dans des catégories. Hein, ça c'est très humain. hein, et on est influencé, bon, bien sûr, par l'éducation, les médias, l'entourage, qui contribuent à ce raccourci, hein, mental sur des personnes. Alors, quand c'est positif, bon, c'est pas très gênant de dire que vous faites la fête. Mais souvent, parfois, les stéréotypes sont négatifs. Et c'est là que ça devient dangereux. Le stéréotype, en fait, déforme la réalité. Il amène au préjugé, donc, préjugé souvent négatif. Il alimente la discrimination. Les préjugés peuvent influencer les actes, l'exclusion, l'injustice. Et puis, il enferme les personnes. Les gens se sentent obligés de correspondre aux clichés qu'on leur a donnés. Mmh. Donc, voilà, toi, imagine, tu arrives à Nîmes et tu ne fais pas la fête. Mais t'es pas une vraie espagnole, toi. Oui. T'es pas une vraie espagnole. Hein, c'est un peu ça l'idée.
1: Quelle honte.
0: Voilà. Donc, il faut se. Tout le temps. Alors, les Français, bien sûr, sont râleurs. Les Espagnols sont fêtards. Les Suédois sont froids. Les Grecs sont détendus avec le travail, tranquilles. Ils sont pas. Voilà. Et certains sont positifs, mais restent quand même des simplifications. Donc, voilà. Comment lutter, tiens, au fait ? Comment on peut lutter contre les stéréotypes ?
1: Donc, je pense qu'il faut être ouvert.
0: Exactement.
1: Ouvert.
0: Connaître les autres.
1: Exactement. Et avant d'avoir une image préconçue, il faut connaître la personne parce que chaque personne, c'est différent. Et aussi, les stéréotypes qui nous ont dit des Espagnols sont positifs, mais par exemple, la siesta. Oui, c'est vrai que moi, par exemple, j'aime faire la siesta, mais je travaille, je ne peux pas faire la siesta, donc ce n'est pas une chose qu'on fait toujours, parce que ce n'est pas possible, parce qu'on travaille.
0: Oui, non, mais même, bon, après, peu importe, mais voilà, l'idée, c'est en tout cas pour lutter contre les stéréotypes, je crois qu'il faut, comme tu l'as dit, il faut rencontrer les gens. Il faut aller comme tu fais, toi. Il y a en Italie, qui est en France, qu'il faut aller rencontrer les autres. Et je trouve que les échanges européens sont très, très bien pour ça. C'est-à-dire, on casse les... Ah ben non, je pensais que les Français étaient râleurs. Finalement, ils ne sont pas aussi râleurs que ça, hein, les Français. Bon, voilà, il faut se déplacer. Il faut donc tout le temps se poser la question. Mais on dit ça de ce groupe, parce que ça peut être des groupes de personnes, hein. Ça peut être voilà, tous les noirs, tous les homosexuels, tous les voilà, hein, tous les LGBT, etc. sont comme ça. Non, pas tous. Donc il faut toujours se poser la question, est-ce que c'est vraiment vrai pour tout le monde ? Voilà un peu, c'était mon petit ma petite phrase de conclusion sur les stéréotypes. C'est pratique, mais c'est souvent trompeur. Mettez-vous bien ça dans la tête, et c'est la raison pour laquelle, pour mieux vivre ensemble, et notamment en Europe, eh bien, il faut se rencontrer, il faut continuer les échanges. Et je sais que l'Europe donne beaucoup d'argent, y compris les collégiens, maintenant, peuvent faire des Erasmus. À une époque, c'était juste réservé aux étudiants. Donc, les Erasmus, ça permet de se rencontrer et de casser les préjugés. Et finalement, pour arriver à quoi ? À la paix. Pour éviter qu'on se fasse la guerre. Mais c'est un peu ça, l'idée, quand même. Voilà, on finit, on commence notre première pause musicale. Et qu'est-ce que tu as choisi comme pause musicale ?
1: Moi, j'ai choisi Stand By. C'est une chanson du groupe Extremoduro.
0: D'Extremadura.
1: Extremoduro. Et j'ai choisi cette chanson parce que mes parents, ils aiment beaucoup le rock espagnol.
0: Ah,
1: donc
0: j'ai
1: grandi avec ce groupe.
0: Et ça te rappelle les souvenirs.
1: Oui, donc j'aimerais dédiquer cette chanson à mes parents.
0: À ton papa et à ta maman.
1: Oui,
0: je sais pas, ils doivent écouter Radio Système régulièrement. Ils doivent écouter Radio Système Radio. Voilà, alors la maman et le papa de Maria, qui est notre invitée dans le cadre donc, de Coucou l'Europe, qui
1: et
0: vient
1: aussi,
0: de... On fait un gros bisou.
1: J'aimerais ajouter que le chanteur de ce groupe, Robert, il est décédé cette année.
0: Ah, d'accord. Donc,
1: c'est un titre d'hommage, exactement. Parce qu'il est une figure essentielle du groupe de rock espagnol. Donc, c'est pour ça.
0: Allez, on se l'écoute ?
1: Oui.
0: C'est parti pour Stand By, première pause musicale choisie par Maria, qui est volontaire européen à la Maison de l'Europe de Nîmes.

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1: Oh oui, vous avez deviné, c'était une Espagnole qui est avec nous, elle s'appelle Maria. Elle vient de Nîmes d'abord, et puis elle est en transit européen.
2: Volontariat européen,
1: j'arrive pas à me le mettre dans la tête. Donc elle est en volontariat européen à Nîmes, et elle passe... Combien il te reste encore de temps, Maria?
2: 10 scouts.
1: Voilà, c'est sur la fin de ton volontariat. Tu fais quoi à Nîmes exactement?
2: Et moi, j'ai fait le volontariat à Maison de l'Europe.
1: Maison de l'Europe, carrément.
2: Oui. Ouais, tu t'occupes. Et parce qu'il y a des autres volontaires qui, la Maison de l'Europe, c'est leur organisation d'accueil, mais qui travaillent dans d'autres établissements à Nîmes. Mais moi, j'ai travaillé à la Maison de l'Europe. Donc, j'ai travaillé avec des jeunes français qui sont... Et inscrit à une mission locale dans tous les cas. Et qui vont partir à l'étranger pour faire les stages Erasmus. Donc, je travaille avec mes collègues pour les aider à trouver des stages à l'étranger. Et aussi, on fait des ateliers avant qu'ils partent.
1: Voilà. Alors, si vous écoutez cette émission, si vous êtes jeune ou moins jeune, et si vous avez quelqu'un qui a envie de partir, on peut partir à partir de 16
2: oui.
1: ans.
2: Et pour ces projets, stage Erasmus, on travaille avec la mission locale. Donc, il faut être inscrit à France Travail et dans une mission locale.
1: Déjà,
2: Donc, ce sont 16, des 25. Jeunes de 18 ans jusqu'à 25. Et maintenant, on a fini la sélection des nouveaux participants. Mais dans les mois de septembre, on va...
1: Refaire une session.
2: Ouais.
1: Voilà, on va refaire une session au mois de septembre, tu ne seras plus là.
2: Oui, dommage. Mais...
1: Bon, en tout cas, ce qu'il faut retenir, c'est que ceux qui souhaitent partir à l'étranger, dans le cadre européen, il faut savoir que ce n'est pas très compliqué. Surtout qu'on a une maison de l'Europe sur Nîmes qui fait toutes les démarches. Il ne faut pas croire que vous arrivez en Europe comme ça, on vous lâche dans la nature. Hein. Non, ce sont des programmes avec des associations qui vous accueillent, qui sont là pour vous placer. Vous n'allez pas chercher un logement. Hein. Comment tu es logé, toi? C'est la maison de l'Europe, des appartements dans Nîmes, et vous êtes logé dans des appartements qui sont donc payés par l'Europe, pour que vous payez une partie, mais qui permettent donc de vous accueillir dans de très bonnes conditions. Donc on ne vous lâche pas comme ça en Europe, ne vous inquiétez pas. Et la maison de l'Europe de Nîmes, grâce à des jeunes comme vous, vous accueille et vous informe si vous souhaitez partir à l'étranger. Et je crois que partir comme ça, ça forge l'esprit, ça forge la jeunesse, ça évite les stéréotypes, ça ouvre vraiment l'esprit. Et je suppose, toi, que tu conseilles, bien évidemment.
2: Oui, tout à fait.
1: Le voyage.
2: Tout à fait. Ouais. Avant de venir ici, j'avais aussi fait un Erasmus dans le cadre de mes études à l'université. Et je suis venue aussi en France, à Amiens. À l'Enor.
1: Ah oui, là, c'est pas pareil.
2: Oui, c'est pas pareil. Ici, la météo, c'est mieux ici qu'à Amiens. Oui.
1: Très bien. Voilà, en tout cas, tu étais dans cette dynamique, toi, de voyager pour mieux connaître l'autre et s'enrichir.
2: Oui.
1: Tout de suite, le prochain sujet, c'est l'actualité. Qu'est-ce que... Tu as choisi comme, puisque c'est un peu l'idée, on a donné des thématiques chaque fois que vous venez ici à l'antenne. Toi, tu as voulu parler de plus ou moins de l'agriculture?
2: Oui, plus ou moins.
1: Dans ton pays, puisqu'il y a deux Castilles, ça quand même très rapidement. Toi, tu es de la Castilla.
2: La Mancha.
1: La Mancha.
2: Il y a une autre Castille, qui c'est Castilla y León. Mais moi, je viens de Castilla-La Mancha, qui c'est en région... qui vivent de l'agriculture parce que c'est une llanure, donc ça permet de l'agriculture, on dira. Et mes parents, ils sont agriculteurs. Et maintenant, à Castilla-La Mancha, il y a une surproduction de vin.
1: De vin.
2: Oui, exactement. Donc, il y a des problèmes parce qu'on produit plus qu'on...
1: Qu'on vend. Oui. Donc voilà, les prix sont très bas.
2: Pour les viticulteurs, cette situation est critique parce que le prix du raisin est souvent trop bas pour couvrir les coûts de la production. Et par exemple, dans une autre part de l'Espagne, comme Galicie, le prix des raisins, c'est 2 € le kilo, tandis qu'à Castilla-La Mancha, d'où je viens, c'est 20 cents. Donc, ça, c'est rien.
1: Voilà, donc ça c'était, tu voulais soulever, est-ce que tu as
2: Oui.
1: d'autres arguments? Parce que moi j'ai quelques éléments à donner sur l'Espagne
2: OK.
1: et l'agriculture. On voit que on appelle ça le potager de l'Europe, hein, quand même, l'Espagne, c'est le potager de l'Europe.
2: Oui, tout
1: Mais
2: à
1: avant
2: fait.
1: de venir, tu as peut-être autre chose à rajouter par rapport à cette crise viticole.
2: Oui, on peut...

0: donne une subvention pour arranger les raisins, ouais, afin d'éviter la surproduction.
1: Cette crise de surproduction. Alors quand même, c'est l'important, c'est de on parlait un peu des provinces.
0: Hein, oui.
1: Toutes les provinces sont importantes, elles sont autonomes. Il y a plus d'autonomie qu'en France.
0: Oui, c'est pas pareil, parce que en Espagne, les communautés autonomes ont beaucoup de pouvoir de décision et ils ont des compétences comme la santé.
1: L'éducation aussi.
0: L'éducation aussi, dans chaque région, l'éducation c'est différent. Et par exemple, avant d'aller à l'université, tous les étudiants, on doit passer un examen. Mais cet examen, c'est différent dans chaque région.
1: Ah oui.
0: Donc, des étudiants de quelques régions se plaignent parce qu'ils disent que les examens dans une région, c'est plus facile que dans une
1: Alors,
0: autre.
1: C'est laquelle la région la plus éduquée? Il y a bien
0: pas.
1: Des classements qui sont faits.
0: Je ne sais pas,
1: Madrid.
0: Honnêtement.
1: Madrid, c'est quelle région?
0: Madrid, c'est la communauté de Madrid.
1: Oui, c'est carrément une communauté
0: oui.
1: entière. Bon, mais il y a des classements qui se font bien, non, quand même. Il doit bien y avoir des classements de régions.
0: Oui, mais je crois que les gens disent que le plus facile, c'est à Andalousie. Mais je ne sais pas.
1: Voilà,
0: je n'ai pas vu l'examen.
1: En tout cas, ça génère de toute façon, et c'est la crainte de la France, ça. C'est les inégalités.
0: Oui.
1: Il y a des inégalités entre les régions. D'autres régions, certaines régions sont plus riches que d'autres. Et c'est pour ça que l'autonomie chez nous, elle existe. Mais bon, il y a eu des compétences entre les départements, les régions. Mais on a du mal à faire des régions vraiment autonomes comme vous les avez, vous, en Espagne. Parce qu'il y a toujours cette crainte de dire qu'il y a des départements qui sont plus riches que d'autres. Donc si on habite tel département, on est défavorisé par rapport à un autre qui est beaucoup plus riche, etc. Et ça, c'est un peu la crainte en France de l'autonomie, de donner plus d'autonomie, finalement. Quelle est ta réflexion là-dessus?
0: Je pense qu'en Espagne, c'est différent parce que chaque région a sa propre identité.
1: Oui.
0: Donc, par exemple, aussi, c'est normal que les communautés autonomes qui ont sa propre langue, comme Galicia, País Basque, Catalunya, Comunidad Valenciana, qui ont besoin de, dans les programmes de l'éducation, étudier sa propre langue, parce que je pense que ça enrichit les pays. Aussi, par rapport aux examens que j'ai parlé, pour aller à l'université, l'examen.
1: Ah, l'examen.
0: C'est normal qu'il soit différent parce que chaque communauté autonome a des différents critères d'évaluation. Donc, on ne peut pas faire les
1: D'accord.
0: mêmes examens si on n'a pas eu les mêmes horaires de
1: voilà.
0: Toutes. Donc, c'est normal.
1: D'accord. Très bien. Donc ça, c'était pour expliquer un peu les provinces. Tu veux rajouter autre chose?
0: Aussi, on peut parler des impôts.
1: Et oui, chaque province a ses impôts.
0: Oui, il y a des impôts qui sont pareils pour toute l'Espagne, comme les impôts qu'on donne à l'État quand on travaille ou quand on achète quelque chose, les impôts de consommation. Mais il y a des autres impôts, comme les impôts de succession, c'est-à-dire quand ton père ou quelqu'un proche de toi décède, et leur argent ou leur patrimoine, ça c'est pour la région. Donc il y a des régions comme Comunidad Valenciana où sont plus hautes qu'à Madrid, par exemple.
1: Eh oui. Voilà, donc ça, c'est bien une spécificité de l'Espagne avec ses autonomies et forcément, ces provinces qui

0: qui sont plus ou moins en concurrence quand même. Hein. Donc il y a cette, mais en même temps, ça doit donner une dynamique quand même pour être meilleur. Peut-être oui, aussi. Hein.
1: Peut-être.
0: Voilà. Bon, je ne sais pas si tu confirmes ça. En tout cas, on va faire une deuxième petite respiration musicale. Ensuite, je parlerai quand même de l'agriculture, puisque c'était ton sujet de départ. Hein. On a un peu digressé. C'était ton sujet de départ. Je parlerai quand même du potager de l'Europe. L'Espagne est un pays, vous allez le voir, par exemple, le premier exportateur mondial d'huile d'olive. Bon, c'est assez les citrons, les oranges, les fraises, etc. Ça vient d'Espagne la plupart. C'est donc le grenier en quelque sorte fruitier et des légumes de la France. On tout de suite, je vois qu'il y a le porc également. On en parle quand même juste après parce que c'est important. On fait la deuxième pause, c'est Sanguijuela.
1: Sanguijuelas del Guadiana.
0: Alors, pourquoi
1: c'est
0: ce
1: le nom de groupe et le nom de la chanson, c'est Revola. Et j'ai choisi la chanson parce qu'elle parle de la réalité que beaucoup de gens vivent aujourd'hui, que c'est devoir quitter leur village pour aller dans une grande ville pour travailler ou pour étudier.
0: Ça, c'est un problème. Oui. Hein.
1: Ça, c'est un problème. Et j'aimerais citer une phrase de la chanson qui dit « Suerte la tuya de poder vivir donde naces », que ça veut dire avoir la chance de pouvoir vivre là où l'on est né devient presque un privilège.
0: Un privilège.
1: Oui.
0: On écoute tout de suite.

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1: Et oui, les volontaires européens de la Maison de l'Europe de Nîmes avec Maria qui est avec nous. Elle a tu as dit ton âge, oui.
2: 23.
1: Oh, excuse-moi, j'ai pas monté ton micro.
2: 23.
1: 23 ans, elle a 23 ans. Elle est en France. Elle fait son volontariat, je vais y arriver, européen. Et elle finit là, d'ailleurs. Hein. Elle est en France, elle est à Nîmes depuis presque plus de 8 mois, hein, donc. Et bon, on va dire ça. En tout cas, elle me regarde.
2: Oui.
1: Bon, de toute façon, voilà. Et on parle de l'Espagne. On évoque un peu sa passion pour les langues aussi, hein, puisque tu voyages beaucoup. Tu aimes la diversité. L'ouverture d'esprit, parce que tu dis que bah oui, ça forge aussi, hein, un jeune adulte qui sera tolérant, parce qu'il connaît, hein, parce que il n'est pas sûr des stéréotypes et des idées reçues. En tout cas, tu as parlé de l'actualité en disant moi je fais partie d'une province agricole, et on a quand même des difficultés par rapport au vin, au raisin, etc. On est en surproduction, et ça, tu voulais le truc, tu voulais le faire remarquer, mais ça me permet quand même d'avoir fait quelques recherches un peu sur le potager de l'Europe qu'est l'Espagne, et on s'aperçoit que c'est le premier producteur de fruits et légumes, bien sûr, de l'Union européenne. C'est le leader mondial, par exemple, aussi de l'olive et de l'huile d'olive, hein, il faut le savoir. C'est aussi ce qu'on appelle le verger de l'Union européenne. Agrumes, citrons, oranges, fraises, tomates, amandes sont consommés par les Européens, particulièrement en hiver, grâce, ben oui, à l'Espagne. C'est aussi devenu un des plus grands producteurs de porc, de viande de porc, au monde même, je vois, hein, même au monde, et vous rivalisez avec l'Allemagne sur le marché européen. Donc c'est dire, hein, tout ça. Alors, tu en avais conscience de ça, que vous êtes vraiment le grenier de l'Europe. Sans vous, eh bien, on n'aurait pas des fruits aussi bon marché, parce que s'il faut les faire venir d'autres continents, et ça, c'est vraiment assez incroyable.
2: Mais je pense que la France aussi a une position importante.
1: Certes, mais l'Espagne, c'est au-dessus. Est-ce que tu connais le miracle d'Almeria? C'est ce qu'on appelle la mer de
2: plastico.
1: La mer de plastico. Oui. Alors, en fait, c'est un point visuel assez fort qu'on constate depuis l'espace. Il y a 30 000 hectares de serres. Tu les as vus, ces serres, là, à Almeria?
2: Oui, j'ai connu.
1: C'est impressionnant.
2: Oui, c'est totalement impressionnant.
1: C'est impressionnant, des serres et des serres et des serres. C'est dans ce sens-là que c'est le grenier un peu de l'Europe, ou le potager de l'Europe, qui sont visibles depuis l'espace. Hein, depuis l'espace, on le voit, hein, cette mer de plastique, c'est hyper productif, ça nourrit l'Europe à des prix bas toute l'année. Et donc, la pose des questions quand même sur le plastique aussi, hein, sur l'environnement et le plastique et les conditions de travail aussi des étrangers, des saisonniers, qui sont souvent des étrangers aussi. Hein, ça pose cette problématique-là. Voilà, alors il y a aussi le revers de la médaille. C'est un des pays qui consomme beaucoup d'eau. Est-ce que ça, c'est quand même un problème, l'eau en Espagne?
2: Surtout en été.
1: Et oui.
2: Avec les chauffages climat, on dit comme ça, ou...
1: Oui, le réchauffement climatique.
2: Alors, parce qu'en été, c'est vrai qu'il y a des endroits en Espagne, donc il y a souvent des cours d'eau. Et aussi, même par exemple, dans les îles Canaries, et ils utilisent tellement d'eau pour les hôtels, pour le tourisme.
1: Oh, oui, il y a ça, il y a le tourisme aussi.
2: Il y a encore ça, oui.
1: Il y a le tourisme en plus, mais pour quand même rester sur l'agriculture, l'Espagne risque de se retrouver avec des zones sans eau.
2: Oui,
1: hein, donc son agriculture risque d'être mise à mal, même si effectivement vous commencez, et même vous continuez, si je puis dire, à dessaler l'eau de mer. Il y a beaucoup d'usines d'eau de dessalement de l'eau de mer pour alimenter l'agriculture. Hein, avec bien sûr des techniques, le goutte à goutte. Hein, tu dois connaître ça, puisque tes parents sont issus de l'agriculture. L'eau, ça va être l'enjeu de demain en Espagne.
2: Oui, mais aussi les problèmes de... je ne sais pas comment expliquer, mais des pluies qui sont très fortes, qui dañent aussi les cultifs.
1: Voilà, on voit aussi que l'eau, effectivement, quand elle part, quand elle descend très très fort avec les pluies, etc., ça fait des grosses inondations. Donc l'Espagne, attention avec ce modèle d'agriculture qui risque de mettre à mal économiquement le pays, puisque effectivement beaucoup de terres cultivées se dessèchent. La chose positive, l'Espagne fait aussi de la qualité dans les fruits et légumes. Il y a beaucoup de bio. Le bio commence à arriver assez fort, je vois. Il y a ce qu'on appelle la DOP, comme les vins de Rioja, le jambon aussi ibérique. L'Espagne utilise le label européen pour protéger son patrimoine gastronomique et donc justifier certains prix. On ne fait pas que de la quantité, il y a aussi la qualité qui commence à arriver parce qu'on s'aperçoit qu'après, s'il y a des surproductions, on n'arrive pas à les vendre. Et la qualité, ça permet de vendre plus cher, moins de produits. Voilà, bref. En tout cas, l'Espagne consomme environ 80% des ressources en eau douce du pays. C'est le cœur du débat actuel sur le modèle. Hein. Est-ce que ce modèle va continuer ? C'est tous les enjeux de l'Espagne et de son agriculture, de ce grenier de l'Europe, ce potager de l'Europe. Voilà, tout de suite, on va enchaîner sur le dernier sujet. C'est d'abord la recette du jour. Est-ce que toi, tu peux me donner une recette espagnole du jour ? Oui ?
2: Oui.
1: Alors écoute.
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1: Eh oui, il y a le petit jingle. Alors, qu'est-ce que tu nous proposes, toi, à manger ? On a eu quelques Espagnols depuis le début de l'année.
2: Moi, j'ai choisi la tortilla de patatas.
1: Oh.
2: C'est pas très original.
1: Pas très.
2: Mais c'est mon plat préféré.
1: C'est tellement
2: préféré.
1: Bon. Oui, alors, vas-y. Alors, tortilla, explique-nous quand même des personnes qui écoutent là, qui ne sont pas forcément au jus. Alors, qu'est-ce que c'est ? On prend les patatas.
2: Oui. Et c'est un plat très populaire et préparé avec des pommes de terre, des œufs et...
1: Des œufs ?
2: Des œufs, oui. Et de l'oignon.
1: De l'oignon.
2: Oui. D'ailleurs, en Espagne, il existe toujours un débat autour de comment préparer la tortilla. Parce qu'il y a certains qui préfèrent la tortilla avec oignon et des autres qui n'aiment pas avec d'oignon. Et aussi, les Espagnols, on discute aussi sur la cuisson. Certains aiment une tortilla bien cuite et des autres... On préfère la culture et la pococha, c'est-à-dire est plus crémeuse à l'intérieur.
1: Jambon ?
2: Les cuites, les points de cuite de la tortilla.
1: Ah oui, la cuisson. Oui.
2: La cuisson. Et selon moi, et selon les personnes intelligentes, la tortilla c'est avec oignon et pas trop cuit.
1: Pas trop cuit avec oignon, ça c'est ce que tu dis, la tortilla. Alors comment on la prépare ? Alors on fait des petites lamelles de patates ?
2: Oui, et tout d'abord on épluche et on coupe les pommes de terre en fines rondelles. Ensuite on les fait cuire dans de l'huile d'olive avec de l'oignon. Et pendant ce temps, on bat les œufs dans
1: On bat les œufs ?
2: Les œufs dans les. En saladière avec un peu de sel, puis on mélange les pommes de terre avec les œufs avant de verser le tout dans un bol. Enfin, on fait cuire la tortilla des deux côtés jusqu'à obtenir la texture souhaitée.
1: Bah, ça fait un peu comme une omelette finalement.
2: Oui, mais avec des pommes de terre.
1: Avec beaucoup plus de pommes de terre et
2: des oignons.
1: Et des oignons, puisque oui. Toi, tu es une adepte oui. de la tortilla oui. Aux oignons. Mais voilà, bon, c'est pas très original, mais ça se mange beaucoup hein,
2: oui,
1: en
2: c'est...
1: Espagne.
2: C'est très simple, mais c'est vraiment délicieux. Mmh,
1: voilà, c'est bon. Avec un oui. peu de sauce après dessus, ça se mange avec sauce tomate.
2: Non, normalement naturel. Mais et dans quelques restaurants, on commence à faire un peu plus et différent avec des sauces. On a ajouté des fromages ou des autres choses. Mais voilà, l'original, mais la vraie, c'est voilà, des voilà. pommes de terre douces.
1: Avec le ketchup?
2: Non.
1: Surtout pas de ketchup dans la tortilla. D'accord. Parce que tu sais, ce petit goût sucré là, qui amènerait... Mais il y a déjà l'oignon, hein, donc qui amène le goût sucré. Très bien, mais merci. En tout cas, on va enchaîner sur le tourisme dans ton pays. Mais d'abord, on va faire une petite respiration, une autre petite respiration musicale, puisque c'est quatre respirations musicales dans ce Coucou l'Europe, dans cette émission fameuse. El Mayo Fun...
2: Florida.
1: Pardon, j'y vois mal. La Florida... Pourquoi tu as choisi ce morceau, Maria?
2: Oui, j'ai choisi cette chanson parce que c'est une œuvre qui est inspirée dans ma région, dans Castilla-La Mancha, et qui est inspirée dans les mois de mai, parce que les mois de mai, c'est les mois de l'Europe, mais c'est aussi les 31 mai, c'est les jours de Castilla-La Mancha, mais les... La nuit du 30 avril au 1er mai, nous avons une tradition qui s'appelle Los Mayos. Donc cette nuit, des personnes on chante des chansons pour donner la bienvenue à la printemps.
1: Au printemps.
2: Oui, aussi c'était une tradition qui maintenant commence à disparaître, mais les jeunes hommes et chanter des chansons à les femmes qui pour les
1: mariés
2: déclarer son amour. Et aussi on chante à c'est un peu religieux, aussi on chante à la Vierge et tout ça. Et cette chanteuse elle chante folklore manchego, donc voilà.
1: Ben voilà pour la petite histoire de ce morceau choisi par Maria, El Mayo Florido de Carmento.

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1: Et oui, on arrive à la fin de cette émission avec Maria qui vient tout droit d'Espagne, qui fait son volontariat européen à Nîmes. Il lui reste encore quelques mois. Et puis, il y a un passage obligé, c'est de venir à Radiosystème pour faire une petite émission. Alors, tout le monde est stressé. On choisit les thématiques juste en début d'année. Et puis, ils travaillent. Et puis, quand c'est à eux, bah, ils arrivent un peu en train, en car, hein, des fois, dans le studio de Radiosystème. Ils savent pas à quelle sauce ils vont être mangés. Mais finalement, ils repartent satisfaits d'avoir fait leur première émission de radio, finalement. Eh, c'est ça un peu,
2: Maria? Oui, c'est ça. Bon. Parce que c'est ma première fois aussi à la radio.
1: C'est un peu stressé. On n'a pas l'occasion forcément de faire de la radio. En tout cas, on a passé un bon moment avec toi. Mais c'est pas fini. La Castille. Toi, tu viens de Castilla-La Mancha.
2: Oui,
1: Castilla-La Mancha. Il y a deux Castilles. Hein.
2: Oui.
1: Et León et la Castilla-La Mancha. Et tu vas nous donner quelques conseils.
2: Oui, pour visiter.
1: Alors.
2: Et tout d'abord, et selon moi, les.
1: Pour visiter. Mais attention, hein. Pas des endroits touristiques, hein. Des petits endroits comme ça.
2: Oui. À Castilla-La Mancha, les plus villes, selon moi, sont Toledo, qui est près de Madrid, et c'est la capitale de Castilla-La Mancha. Mm-hmm. Mais aussi Cuenca, que c'est une ville près de chez moi et que j'aime beaucoup. Elle est une ville classée pour l'UNESCO.
1: Ah oui?
2: Oui, donc les casques historiques et médiévaux, et c'est tellement joli. Et aussi, on a les
1: Alors, traits... Rappelle-nous, le nom c'est...
2: Cuenca.
1: Cuenca.
2: Oui. Hein?
1: C'est UNCA. Donc ça, c'est quelque chose que tu nous... La Castille se trouve où exactement?
2: À côté de Madrid.
1: De Madrid,
2: oui,
1: tu disais.
2: Entre Madrid et Andalousie.
1: Plutôt dans le centre, dans le centre de l'Espagne.
2: Exactement.
1: Cuenca, donc, ensuite.
2: Aussi, c'est idéal pour les personnes qui aiment la nature, parce que Cuenca se trouve dans les gorges des rivières, et c'est magnifique. Et je vous conseille d'y aller. Surtout dans les mois d'octobre, septembre,
1: À la fin de la saison touristique. On va parler du tourisme, oui. Là aussi, très rapidement.
2: Oui, parce qu'en été, il fait chaud. Et en hiver, il fait
1: bon.
2: Froid. En hiver, il fait froid. Donc, octobre, c'est parfait aussi pour les couleurs des arbres. C'est merveilleux. Et aussi, il y a beaucoup de randonnées à faire à Cuenca. Et aussi, c'est pas très connu dans l'Europe, mais Cuenca, ça a devenu touristique pour les Japonais.
1: Ah.
2: Oui, parce que il y a une série d'animation et japonais qui est inspiré dans la ville de Cuenca.
1: De Cuenca, d'accord. Voilà, toi, en tout cas, tu vas nous conseiller, si vous voulez aller donc en Castilla-La Mancha, cette province qui se situe donc entre l'Andalousie, tu disais, et Madrid, hein, donc en plein centre, loin des endroits très touristiques, c'est Cuenca. Donc, on reste à Cuenca et on peut rester une semaine comme ça. On va visiter, on va voyager à pied, en vélo. Est-ce que le vélo est développé là-bas?
2: Pas trop.
1: Pas trop encore.
2: Oui.
1: Voilà, parce
2: que ça. Tu peux les faire, mais je pense que c'est mieux en voiture. Parce que aussi les transports en commun, c'est pas ouf.
1: C'est tout ce que tu as à nous conseiller?
2: Oui.
1: Voilà, pour venir donc en Castilla-La Mancha. Vous réécoutez cette émission et vous écoutez donc les petits conseils. Le tourisme, quand même, c'est quand même... Là aussi, hein, c'est un peu comme l'agriculture. Le tourisme, c'est un point fort, très
2: oui.
1: fort. Écoutez bien, c'est la deuxième puissance mondiale de tourisme, juste derrière la France, mais souvent première en termes de recettes économiques. En 2024, le pays a accueilli environ 94 millions de touristes. C'est un gros poids lourd économique qui donne près de 16% du PIB espagnol, hein, du produit intérieur brut d'Espagne, de la richesse. Hein, c'est 15% de la richesse du pays et qui fait vivre environ, donc on estime que ça fait vivre 3 millions de personnes, hein, donc grâce au tourisme. Alors, c'est important, mais c'est peut-être trop important parce que le jour où il n'y a plus de tourisme, quand c'est toujours pareil, il faut être diversifié. Bon, il y a quand même l'agriculture aussi. Quelles sont les villes les plus touristiques ?
2: En Espagne et Barcelone.
1: La première. Madrid. 10 millions. Ensuite, on a Barcelone et... Séville. Ouais, Séville. Oui. Il y a les îles Baléares. Après, il y a toutes les îles, bien sûr, avec Canaries, Baléares, etc., qui battent les records. Et ça pose un problème pour les Espagnols. Ils appellent ça le surtourisme. Et les gens commencent à en avoir ras-le-bol, c'est ça ?
2: Oui, c'est
1: ça. Tu confirmes ?
2: Moi, où j'habite, le tourisme, c'est bien.
1: Ça va.
2: Parce que c'est un bon tourisme, c'est un tourisme de qualité.
1: De qualité, oui.
2: Oui. Mais il y a... Le tourisme, c'est la cause de la gentrification de quelques quartiers dans plusieurs villes d'Espagne. Et aussi, les prix sont plus chers. Sont prises pour les Européens et pas pour les Espagnols.
1: Voilà, c'est dans toutes les grandes villes. Bon, en France, on a ce même problème-là, c'est-à-dire que les locations Airbnb,
2: hein,
1: les personnes préfèrent louer à des prix très forts des appartements aux touristes plutôt que le réserver aux Espagnols. Ça pose vraiment un problème, les Airbnb.
2: Oui. En Espagne, il y a vraiment une crise de logements.
1: Ah oui, mais c'est comme en France. C'est-à-dire, il y a vraiment des problèmes, si bien qu'il y a des lois qui commencent à être votées pour empêcher les gens de louer à des touristes, parce que ça fait la crise du logement. Ça participe, on va dire ça, à la crise du logement. Qu'est-ce que je peux dire encore sur le tourisme ? Alors, l'Espagne essaye de faire un tourisme durable, vert, de plus en plus, de qualité. C'est un peu pareil, finalement, que l'agriculture. On essaye de faire un peu plus de qualité plutôt que de quantité, puisqu'il y a... À un moment donné, il y a l'étouffement. Et puis l'idée, c'est aussi d'amener les gens toute l'année. Ça s'appelle désaisonnaliser le tourisme. Oui. Que toute l'année, on ait envie d'aller en Espagne et pas juste pendant 2-3 mois où il y a un surtourisme. Et puis voilà, les Madrid et Barcelone sont devenus des hubs mondiaux pour les salons professionnels qui attirent un public qui dépense beaucoup d'argent sur le tourisme. Voilà ce qu'on pouvait dire. Merci en tout cas.
2: Merci à vous.
1: Merci d'avoir... quand même, pour finir, l'Espagne est le pays qui possède au monde le plus grand nombre de réserves de biosphère de l'UNESCO au monde. Ça veut dire que ce sont des zones protégées. Donc l'Espagne, là aussi, est très bien placée. Il y a vraiment de la qualité sur... l'Espagne qui a fait ses réformes et finalement se porte bien aussi au niveau économique, même s'il y a des problèmes bien évidemment, mais par rapport à la France, etc., elle est en train de devenir un leader avec bien sûr des problèmes sociaux. On parlait de certains problèmes, par exemple des violences conjugales, où elle est en avance par rapport à la France. C'est pas très compliqué, cela dit. il y a beaucoup de trucs. Mais bon, voilà, l'Espagne quand même est devenue un pays fort en Europe, et je trouve que c'est bien ainsi.
2: Oui, mais il y a encore des choses à faire.
1: Bien sûr qu'il y a beaucoup. Ouais. On n'y arrivera jamais, de toute façon, à faire l'idéal. Mais c'est vrai qu'il faut aller vers le mieux. Et puis, merci en tout cas, Maria, d'avoir amené ta bonne humeur dans cette émission Coucou l'Europe, que vous pouvez télécharger, bien évidemment, réécouter à votre guise en allant sur le site internet de radiosystème.fr. Delta FM également. Passe cette émission sur ces ondes Delta FM, c'est une petite radio comme la nôtre, une grande radio comme la nôtre, qui se situe du côté d'Aigues-Mortes, côté de la mer. Tout de suite, on finit avec le dernier morceau.
2: Oui.
1: Tu as choisi Rosalén Grasoles.
2: Grasoles de Rosalén et j'ai choisi cette chanson parce que c'est une chanson très positive et aussi qui parle de les girasoles, c'est-à-dire tournesol. Donc ça symbolise les fleurs qui cherchent la lumière. Donc cette chanson parle de chercher de bonnes choses, de regarder le monde positif. Et aussi la chanteuse, elle est de Castilla-La Mancha aussi. Et elle est toujours accompagnée d'une traductrice de langue. Et donc ça fait inclusif leur concert.
1: Très bien. On se l'écoute.
2: Ouais.
1: Merci en tout cas.
2: Merci.
1: Et vive la Castilla.
2: Oui, la Mancha. Oui.
1: La Mancha. Allez, bye bye à tous. On se retrouve le mois prochain pour la dernière émission de la saison.

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2: Donc, bonjour, je m'appelle Monsieur Nègre Daniel. Donc, je suis dans la partie Sévenol du département, c'est-à-dire se situe au-dessus de la Rencom. Et donc, un peu avant ma retraite, je me suis mis un peu à faire des marchés artisanaux. Donc, je suis auto-entrepreneur. Et je fabrique toutes sortes de petits objets, que ce soit pour la décoration, donc du champignon à base de loupe de châtaignier. Dans la loupe châtaignier, donc c'est une excroissance qui peut se situer au fond de l'arbre. Et donc il y en a plus ou moins de grosseurs différentes qui me font le... Donc je peux construire des champignons de différentes tailles. Entre autres, après je peux faire aussi des planches hachées,
3: des planches pour couper le pain.
2: Des planches pour couper le pain. Il y a un miroir qui est un peu spécial aussi, que dans les Cévennes a très apprécié, c'est le miroir Huguenot. Donc. Un miroir qui sert donc à cacher la Bible pour les protestants, qui à l'époque donc était... À l'époque du roi, donc de Louis XIV, les dragons du roi, il n'y avait pas trop les protestants, il fallait qu'ils se reconvertissent dans la religion catholique. Donc, il avait trouvé ce système de cacher la Bible derrière le miroir. Donc, d'apparence, on voit pas qu'il y a une cache, mais bon, ça cachait la Bible pour être plus tranquille des dragons du roi qui n'étaient pas d'état non plus.
3: Ça fait partie des petits secrets Cévenols qu'on a gardé depuis des années maintenant.
2: Exactement, c'est ça, oui. Chez nous, donc, il y a le musée du désert qui se situe à Mialet. C'est un site donc, à visiter aussi, où ça raconte vraiment l'histoire des Camisards, où il y avait donc le Calvin, qui était donc un combattant vraiment acharné des troupes du roi. Et d'abord, ils avaient vaincu les troupes du roi sur place. Il y avait des combats très vraiment très, très, très, très torrides. Hein. Attention, c'était pas tendre. Hein.
3: Et voilà. Alors, je vois sur votre stand que vous avez des bâtons de randonnée, des cannes pour le papé, comme
2: oui,
3: on dit.
2: Mais
3: quel est ce bâton avec ce bout de bois à l'extrémité, à quoi sert-il?
2: Alors ce morceau de bois que vous me parlez là, on appelle ça un bouffadou ou buffadou dans le coin de montagne ou autre. Ça sert donc pour activer le feu, pour démarrer un feu à foyer ouvert. Ou alors barbecue maintenant aussi qu'on peut s'en servir pour ça. Donc c'est un bâton que je fais avec du pain maritime ou pain sylvestre. Donc il fait 96 cm de long. Et donc on ne se penche pas pour souffler directement sur le feu. Avec le bâton, ça propulse l'air beaucoup plus puissant pour démarrer un feu.
3: Voilà. Donc, on souffle à l'intérieur du bâton, voilà, c'est ça?
2: Tout à fait, en bout du bâton, on souffle assez fort et ça active le feu. Donc, ça le fait démarrer ou reprendre, disons, c'est le cas.
3: Voilà.
2: Bah après, il y a des petites fromagères aussi qui sont aussi.
3: C'est quoi les fromagères hein?
2: Le fromagère, chez nous, on peut mettre le pélardon chez nous, le fromage de chèvre. Bon, avant tout, c'est ça.
3: Oui, oui.
2: Parce qu'un fromage, il est quand même autrement bon si on le met dans le fromagère que dans le frigo. Le frigo, ça sèche, ça rend pas une bonne saveur au produit. Quoi. Tandis que là, comme ça, c'est à température, c'est vrai qu'il faut mettre quand même une pièce où c'est un peu frais ou une cave, comme on avait avant, dans des caves voûtées en pierre. Là, où
3: voilà.
2: C'était à l'origine, c'était comme ça.
3: Les fromagères que vous vendez, que vous fabriquez, ne sont plus d'actualité. Maintenant, plus personne ne sait à quoi ça sert.
2: Non, mais encore, les gens, c'est quand même le recherche. Ça, parce que, d'abord, en esthétique, c'est quand même pas vilain. On peut mettre ça sur un potager, ça ne prend pas trop de place.
3: Oui.
2: Maintenant, après, je peux en faire aussi d'autres plus grandes sur mesure. Parce qu'après, je ne fais pas comme ça. Parce que pour les écouler, après, c'est pas toujours. Il faut les charrier, c'est pas toujours évident. On peut les abîmer et tout.
3: Okay. Ouais. Ce marché artisanal provençal ici à Vauvert, ça vous êtes un petit peu moins chez vous là, c'est pas les Cévennes. Hein. Qu'est-ce que vous en pensez? Ça vous fait plaisir?
2: Moi, ça me fait plaisir de venir. Puis, vous savez, je n'ai pas d'endroit fixe. Moi, je me déplace un peu dans l'Hérault, la Lozère, l'Ardèche, beaucoup aussi. Moi, je n'ai pas de priori pour un coin. Voilà, ce matin, bon, il est passé dans la municipalité. De cette année, je ne pourrais pas avoir la place. Mais vers le 15, il y a un super marché où je pense que ça va être très intéressant, le marché de Vauvert.
4: Voilà.
2: J'espère pour l'année prochaine, je serai parmi vous. Sur place, là, pour vous présenter tous mes produits.
3: Voilà. Très bien. Alors, on rappelle qui vous êtes et qu'est-ce que vous fabriquez comme produit, c'est-à-dire vous êtes dans les Cévennes, mais vous vous déplacez dans différents lieux.
2: Je suis donc auto-entrepreneur, donc je me peux me déplacer de partout. Je fais principalement les foires et marchés artisanaux.
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2: Et aujourd'hui, nous irons du côté du Gros du Roi et d'Aiguemortes avec deux offres d'emploi à pourvoir. Du côté du Gros du Roi tout d'abord, où l'on recherche un surveillant, surveillante de nuit. Sous l'autorité de la direction du pôle protection de l'enfance, vous aurez en charge la sécurité des enfants, effectuer des rondes régulières à faire et modifier les horaires régulièrement, vérifier le sommeil et le confort, accompagner les enfants si besoin, déclenchement d'alerte, assurer les premiers secours, assurer les conditions, le confort et la qualité de vie des enfants. C'est un contrat de travail à durée déterminée de 5 jours, 35 heures, travail de nuit. Formation CAP, BEP et équivalent SIAP. Une expérience de 9 mois avec un public enfant garde de nuit est exigée. Et pour poursuivre, nous irons du côté d'Aiguemortes où l'on recherche un équipier polyvalent, saisonnier, homme ou femme. Vos missions, assurer le bon approvisionnement des rayons, garantir l'encaissement fiable des produits, garantir la qualité et la fraîcheur des produits, participer à la production des produits du point chaud, pain, viennoiserie, snacking. C'est un contrat de travail à durée indéterminée à temps partiel de 30 heures par semaine, travail le samedi, travail en horaire décalé. Les débutants sont acceptés.
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0: 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Bonjour à tous et merci d'écouter RFI. Il est 11h en temps universel, 13h ici à Paris.
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0: Le tour de l'actualité dans le monde avec nos correspondants, nos envoyés spéciaux sur tous les continents. 2h30 ensemble pour parler aujourd'hui, vendredi 15 mai, du retour d'Ebola en République démocratique du Congo. Une nouvelle épidémie dans la province de l'Ituri. On déplore 65 décès et près de 250 cas. Nous appellerons notre correspondante en RDC dans un instant dans le journal et nous reviendrons aussi sur la situation dans Afrique Midi à midi et demi temps universel. Au sommaire également, la guerre au Liban, nouveaux bombardements israéliens alors que les deux pays discutent à Washington depuis hier. On fait le point dans une heure et nous irons également à Jérusalem. Retour dans le quartier où une religieuse a été agressée par un extrémiste juif il y a 2 semaines. Les chrétiens vivent là-bas sous une pression et une menace quasi constante.
2: Il y a 23 ans, lorsque je suis entré dans la vie monastique, il y avait des crachats et des attaques. Ça se produisait déjà, disons, tous les 3 mois, dans l'obscurité, personne autour, pas de témoins oculaires, enfin vous voyez. Maintenant, ça arrive en plein jour. Ceux qui font ça, je les appelle les hooligans de la religion. Leur idéologie, c'est Israël pour les juifs, les non-juifs, dehors.
0: Reportage à écouter à midi 25 temps universel.
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0: Avant cela, on s'arrêtera sur la visite du chef de la CIA à Cuba. C'est tout à fait exceptionnel. Elle intervient alors que l'île est étouffée par le blocus américain, confrontée à une crise sans précédent. Il n'y a plus de carburant, de moins en moins d'électricité. Analyse avec notre invité dans un peu plus d'1 heure. Et puis nous irons à Cannes, où se poursuit le célèbre festival de cinéma. Gros plan sur la présence ukrainienne, sur les films africains présentés hors compétition principale mais dans d'autres sélections. Et sur l'inquiétude de réalisateurs et acteurs français, ils craignent pour leur indépendance face à l'influence grandissante du milliardaire ultra-conservateur Vincent Bolloré dans le cinéma. Vous avez le programme. Bienvenue. Et pour commencer votre journal, Gilles Moreau. Gilles, la République démocratique du Congo est donc à nouveau frappée par le virus Ebola.
3: Oui, c'est le Centre africain de contrôle et de prévention des maladies qui l'annonce. Une épidémie est confirmée en République démocratique du Congo. Quelques 246 cas suspects ont été recensés pour près de 65 décès. Et sur les 20 échantillons envoyés pour analyse à Kinshasa, eh bien, 13 ont été détectés positifs par les équipes de l'INRB. C'est l'Institut national de recherche biomédicale. Paulina Zidi, bonjour, vous êtes en direct de Kinshasa. L'annonce de ces cas positifs est donc venue cette nuit d'Addis Abeba, Paulina, avant même l'annonce des autorités congolaises.
4: Frontalière entre la RDC, le Soudan du Sud et l'Ouganda, zone où il y a déjà eu des épidémies d'Ebola, mais aussi du virus Marburg. Le tout premier bilan de cette nouvelle épidémie semble assez lourd. Selon les premiers éléments rendus publics par Africa CDC, vous le disiez, 246 cas suspects, 65 décès ont été rapportés, principalement dans les zones de santé de Mongwalou et Rampara. Mongwalou, c'est une zone minière au nord de Bounia, alors que Rampara est située juste à la sortie de la capitale provinciale, à quelques kilomètres de l'aéroport international. Alors, cette province de l'Ituri est en proie à différents conflits armés, conflits intercommunautaires en territoire de Djougou et présence du groupe djihadiste ADF en territoire d'Irumu, notamment, une situation d'insécurité qui pourrait compliquer le déploiement de la réponse médicale.
3: Et je le disais pour commencer, sur ces 246 cas suspects, eh bien 20 échantillons ont été acheminés pour analyse à l'INBR de Kinshasa et 13, Paulina Zidi, sont positifs.
4: Oui, positif. À quelle souche de la maladie? On n'a pas de certitude encore. On sait déjà que ce n'est pas la souche Zaïre qui avait provoqué l'année dernière une épidémie dans le Kassai. Pour cette nouvelle épidémie, les premiers décès remontraient au mois d'avril avec une augmentation de la mortalité dans la zone de santé de Mongwalou en raison d'une fièvre hémorragique. Vague de décès qui s'est poursuivie durant ce mois de mai selon un rapport des autorités provinciales de santé du 13 mai que RFI a pu consulter. Pour l'instant, les autorités congolaises n'ont pas encore officiellement communiqué sur cette situation. Le traditionnel Conseil des ministres doit avoir lieu cet après-midi, un conseil auquel doit participer Jean Kaseya de l'Africa CDC qui annonce de son côté la tenue d'une réunion d'urgence nationale avec les autorités sud-soudanaises et ougandaises.
3: Merci Pauline Azidi en direct de Kinshasa. Et pour rappel, en RDC, l'épidémie d'Ebola, pardon, la plus meurtrière, a été survenue entre 2018 et 2020. Elle avait fait près de 2300 morts pour 3500 malades.
0: Dans l'actualité également, le bilan de la visite en Chine de Donald Trump.
3: Le président américain a maintenant quitté la Chine au terme d'une visite de deux jours dont les deux pays restent un bilan positif. Visite historique qui fera date, a dit le président Xi Jinping, qui a salué l'établissement entre les deux puissances rivales d'une nouvelle relation de, je cite, stabilité stratégique constructive. De son côté, Donald Trump s'est félicité d'avoir décroché des accords commerciaux fantastiques, sans plus de précision, ainsi qu'une offre d'aide chinoise pour débloquer le détroit d'Ormuz. Dans un communiqué, Pékin a réclamé ce matin un cessez-le-feu complet au Moyen-Orient, ainsi que la réouverture de ce détroit stratégique dès que possible. Donald Trump n'en démord pas. Avant de s'envoler pour la Chine, il avait soutenu que l'armée iranienne était décimée, contrairement aux affirmations de la presse américaine. Cette semaine, le New York Times et le Washington Post ont expliqué, dans des enquêtes séparées, que la République islamique était parvenue à préserver une partie de ses stocks de missiles et de ses lanceurs. Les précisions d'Abla Junaidi.
5: Malgré les frappes américaines et israéliennes, l'Iran aurait conservé une part substantielle, 70% environ, de ses capacités balistiques et de lancement, concluent les deux grands quotidiens américains sur la base de sources au sein des renseignements. Malgré des dégâts avérés sur une trentaine de bases de lancement et des entrées de tunnels, le Washington Post souligne néanmoins que ces dommages ne signifient pas la disparition du programme balistique iranien. Nicolas Carl est chercheur au Critical Threat Project de Washington.
6: Les Iraniens vont, à court terme, reconstruire une partie de leurs forces de missiles. Mais les États-Unis ont démantelé certains des éléments fondamentaux les plus critiques dont ils ont besoin. Après la guerre des 12 jours, les Iraniens se sont lancés dans un programme visant à faire passer leur stock de missiles de 2000 à 3000 unités pour atteindre environ 10 000 unités d'ici 2028. Les États-Unis et Israël ont bel et bien empêché l'Iran d'atteindre leur objectif numéro 1 au début de cette guerre, une saturation de tirs de missiles chaque jour.
5: Détruire définitivement les capacités balistiques iraniennes serait très difficile, considèrent nombre d'analystes, en cause notamment la dispersion des sites, des infrastructures intégrées, l'emploi de lanceurs mobiles, des mesures prises après la guerre des 12 jours contre Israël.
3: Abla Junaidi, nouveau bombardement au Liban. Des frappes ont visé ce matin le secteur de Tyr dans le sud du pays après les appels de l'armée israélienne à évacuer plusieurs villages de la région.
0: L'actualité nous emmène aussi à Cuba, où vient de se tenir une rencontre exceptionnelle.
3: Oui, le directeur de la CIA était hier à La Havane pour y rencontrer de hauts responsables cubains, au moment où l'île communiste connaît une grave crise énergétique. Une nouvelle coupure de courant massive a frappé hier la partie orientale du pays. Depuis janvier, Washington impose un blocus énergétique. Les coupures de courant sont de plus en plus fréquentes et de plus en plus longues. De quoi provoquer des manifestations de colère des habitants, mercredi soir encore à La Havane. De quoi aussi, Justine Fontaine, se tourner vers d'autres énergies comme l'énergie solaire.
7: Oui, car les réservoirs de pétrole qui alimentent les centrales électriques sont vides, a reconnu mercredi le gouvernement cubain face à ces coupures de courant de plus en plus longues. L'île était déjà confrontée, il faut le dire, à des délestages depuis des années à cause du manque d'entretien des centrales. Et avec le soutien de la Chine, elle construit des dizaines de parcs photovoltaïques. Les importations de panneaux solaires ont été multipliées par plus de 30 entre 2023 et 2025, avant même le début du blocus énergétique.
8: L'énergie solaire est très importante, mais ce n'est pas une baguette magique, ça ne résout pas tous les problèmes du pays.
7: Jorge Piñon est économiste à l'Université du Texas, spécialiste de l'énergie à Cuba. Aujourd'hui, près de 10% de l'électricité du pays provient donc d'énergie renouvelable, mais les parcs photovoltaïques sont sous-exploités.
8: À la télévision, le ministre de l'énergie a dit clairement que seuls 40 à 50% de l'énergie solaire est utilisée aujourd'hui, car Cuba n'a pas de batterie pour stocker cette électricité en vue des pics de consommation du soir. Du coup, à partir de 16h ou 17h, les parcs photovoltaïques n'alimentent plus le réseau.
7: Autre difficulté, le réseau électrique est en mauvais état, souligne l'économiste. Les lignes sont vieilles de plus de 30 ans. Il faudrait donc les remplacer pour que l'énergie solaire arrive sans encombre jusque dans les foyers cubains.
3: Justine Fontaine avec Yago Martine, merci à vous. En Ukraine, la capitale Kiev observe une journée de deuil au lendemain des bombardements massifs de la Russie dans la nuit de mercredi à jeudi. Un dernier bilan fait état de 24 morts. Nouveau bilan des secours qui s'emploie encore à déblayer un immeuble effondré. En Russie, on apprend de sources locales qu'une attaque de drone ukrainien a fait 4 morts et au moins 12 blessés dans la ville de Ryazan, au sud-est de Moscou. Et puis parallèlement, Russes et Ukrainiens ont procédé ce matin à l'échange de quelques 205 prisonniers de guerre dans chaque camp. Nouvelle attaque meurtrière au Pakistan. Au moins 9 paramilitaires ont été tués dans un complexe de sécurité d'une province du Nord-Ouest, attaqué par un camion piégé à l'explosif. Le mouvement des talibans pakistanais, très actif dans la région, a revendiqué cette attaque. Donald Trump, fragilisé par de nouveaux documents. Des documents rendus publics.
9: Retour sur Radio Système, c'était les informations délivrées par notre partenaire Radio France Internationale. On continue nos programmes.
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1: Guillaume Dalmau, président d'Òmnium Cultural Catalogne Nord. Donc, la nuit de Sant Jordi, cette année, c'est la 37e édition. Donc, c'est une soirée qui est là pour en fait, valoriser la création en catalan, littéraire, mais pas seulement, puisqu'on va essayer de promouvoir d'autres formats, audiovisuels, etc., etc. Donc, voilà, l'idée, c'est vraiment promouvoir les personnes qui emploient le catalan sur différents types de formats, aussi bien à l'écrit que sur un mode autre. Alors comment il le met ? Bien, tout simplement, déjà, l'acte est en catalan. La soirée voilà, se déroulera en catalan. Les différentes personnes qui ont participé aux différents prix, puisqu'il y aura 8-9 prix qui vont être remis, sont soit des adultes qui parlent en catalan, soit des jeunes qui sont dans des écoles bilingues ou en immersion publique ou associative, donc voilà, en gros. Dans les différents prix, il y a un prix qui s'appelle le prix Reina de l'Auro pour tête, qui est là pour mettre en avant la création donc, des jeunes publics en catalan. Donc il y a un prix pour les écoles primaires, un prix pour les collégiens, un prix pour les lycéens. On a ensuite un prix audiovisuel autour d'une thématique, donc c'est des petits courts-métrages, pareil, faits par des jeunes scolarisés du département. Ensuite, on a un prix qui s'appelle Frances Català, qui est là pour mettre en avant un travail de poésie. Et on a un autre prix qui Pere Verdaguer, qui est une narration à destination des enfants, donc écrit par un adulte, mais pour un public jeune, enfin, voilà, etc., etc.
2: Donc il y a vraiment un effort de mettre en avant aussi l'apprentissage de la langue.
1: Oui, l'idée c'est mettre en avant ceux qui l'ont appris et qui a une utilité au travers voilà, d'un travail, d'un texte qu'ils veulent réaliser, d'un court-métrage, enfin, oui. Etc. Oh, bah, après le public présent, il y a la moitié c'est les gens qui gagnent en fait le prix et donc les gens qui accompagnent. Donc c'est toujours sympa voilà, d'avoir des jeunes des écoles qui accompagnés par leurs parents. C'est un public qui est bon enfant et c'est sympa. Le réseau présent, en tout cas pour tout ce qui va être les textes faits par les élèves, en fait, je dis, c'est tout le réseau des écoles publiques bilingues, les écoles immersives publiques comme Arels ou associatives comme La Bressole.
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2: Rendez-vous le vendredi 22 mai à Beauvoisin pour la prochaine séance de cinéma. Avec la projection du film « Ce qui compte ». Rose et Jean n'ont rien en commun. Rose est une force de la nature qui affronte tous ses problèmes avec une désarmante joie de vivre. Jean est un homme solitaire et taciturne qui a fini par enfouir son grand cœur sous des couches de pudeur et de résignation. Ce film sera projeté à la salle cinéma de Beauvoisin le vendredi 22 mai à partir de 20h30. C'est proposé par la ville de Beauvoisin. L'entrée est gratuite.

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4: Tchuss. 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
1: Vous retrouverez le groupe Nuevos Rios en concert le jeudi 28 mai à partir de 20h30 du côté de Paloma à Nîmes. Dernier né de la bouillonnante scène colombienne et de ses riches hybridations, Nuevos Rios nous offre une plongée ébouriffante dans les traditions afro-descendantes du Pacifique colombien. 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
2: Bonjour, Stanislas Bleuhorn. Je suis président de La Camargue à l'UNESCO, qui est une association qui porte ce rapport au patrimoine naturel et universel de La Camargue.
3: Alors, ce projet de territoire que vous portez, vous le portez depuis le début de la création de cette association pour l'UNESCO. Comment a-t-il évolué?
2: Ça fait 3 ans. Alors, il a évolué. Ça a commencé par la rencontre des maires sur le territoire, sur ce delta. Donc, pour moi, ça a déjà été une première étape que de rencontrer ce monde politique. Qui est un sujet pour ce monde associatif et quand on s'engage. Et ce projet, c'est vrai qu'il a permis ce projet à l'UNESCO, ça s'appelle La Camargue à l'UNESCO, et ce propos UNESCO quand même est important, est intéressant, il intéresse, et donc on a ouvert comme ça les différentes portes des mairies du Delta et on est allé à la rencontre de tous ces maires. Donc ça a commencé comme ça.
3: Et comment l'avez-vous vu? Depuis la création, vous êtes impliqué. Voilà, il a bien avancé depuis.
2: Oui, il a bien avancé parce qu'on a réussi à parcourir justement toutes ces mairies. On a réussi à convaincre une grosse majorité du Gard. On doit le dire. Je voudrais dire que les Gardois sont plutôt sympathiques. et Arles aussi, les Saintes-Maries de la Mer sont venus avec nous. Mais voilà, faut savoir que ce delta, il représente plus de 200 000 hectares. Comment le définir? Donc Arles, on va vers Arles maintenant. On va, maintenant qu'on a réussi à relier comme ça tout le Gard, vers Arles pour porter ce projet et pour continuer à convaincre.
3: Ce projet, que va-t-il apporter de plus pour le territoire ou les territoires? Comment vous le voyez?
2: Alors qu'est-ce que le plus ou le moins? Alors quand il y a du plus, il y a du moins. Alors qu'est-ce que ça pourrait apporter de moins aussi? C'est vrai qu'on a toujours peur et le premier, moi le premier, et c'est aussi pour ça que je porte ce projet avec tous les autres membres du bureau que vous avez vu aujourd'hui et du conseil d'administration. Mais le propos, c'est qu'est-ce qu'on dit avec? Donc le plus, c'est de s'engager pour dire des choses qui nous paraissent faire du sens et qui vont dans ces valeurs. Quand on lit et quand on regarde, si on se renseigne sur ces valeurs de l'UNESCO, c'est des valeurs universelles, c'est des valeurs humanistes et c'est des valeurs qui doivent nous permettre de pouvoir parler de notre territoire et de parler de nos nuances identitaires sur ce territoire. Parce que c'est une multitude d'identités, c'est une multitude d'influences, de confluences. Le Delta, c'est un lieu de confluence. Et donc, c'est comment est-ce qu'on arrive à faire communiquer tous ces acteurs du territoire ensemble et de devenir une forme de véhicule médiateur par ce travail qu'on fait. C'est démocratique, donc ça passe par les mairies, les communautés de communes, les départements. Comment est-ce qu'on fait remonter ça au bout d'un moment à Paris? Ce qui est intéressant, c'est que je commence à comprendre la structure, on va dire, politique de la démocratie. Parce qu'on se doit finalement dans cet engagement d'aller convaincre les politiques.
3: Oui. Et alors, votre structure associative et le nombre de personnalités qui y sont impliquées vous paraissent solides pour arriver jusqu'à l'UNESCO?
2: Oui, ça me paraît solide, puisque maintenant on a déjà quand même plus de la moitié du territoire. Donc à partir du moment où il y a plus qu'une moitié, c'est une majorité. Donc du coup, on engage le contact aujourd'hui avec Paris, avec le ministère de l'Environnement, pour savoir et comprendre quelles cases il faut remplir et comment est-ce qu'on peut justement continuer à avancer. Donc il y a ce plan de gestion qui arrive, continuer avec les élections qu'il y a eu, il y a des maires qui ont changé, donc continuer ce travail de sensibilisation et à continuer à avancer, à développer ce delta, et donc aujourd'hui c'est vraiment la tangente, c'est d'aller convaincre... Oui. Arles.
3: Un peu plus au sud.
2: Ouais, voilà.
3: Et quels sont les organismes et les personnes ou personnalités impliquées dans ce projet?
2: Bah, par exemple, on a la Tour du Valat, et on a Jean Jalbert qui est un des membres de notre association, mais ce qui est quand même une bonne chose, c'est quand même un crédit scientifique. Là, on a la, par exemple, la fédération, pas la fédération, l'association de chasse dont Stéphane Maïlis nous a parlé tout à l'heure, qui est lui-même saunier au Salin du Midi. Mais voilà, on a par exemple la plus grosse association de chasse de la région avec nous. Ça montre que quand même l'UNESCO peut porter aussi des projets de territoire. On a les riziculteurs. On a Bertrand Mazel qui est président des riziculteurs, qui aujourd'hui est élu à Arles, qui est membre de notre association. Et puis après, il y a un collectif de membres du bureau, mais qui est assez éclectique, parce que vous l'avez vu, Véronique Julien, qui est camarguaise hollandaise, ce qui est plutôt intéressant, parce que c'est quand même la Hollande qui n'a pas le choix, doit prendre le rapport et la peur de cette montée des eaux. Ils ont pris une décision de construire, par exemple, une digue.
3: Une expérience déjà.
2: Et ils ont une sacrée expérience. J'ai l'impression qu'en Camargue, on en parle assez peu. Ça, c'est vraiment un point fort. C'est intéressant d'aller voir ce qu'il y a ailleurs et ce projet à l'UNESCO le permet. Donc, on a aussi des environnementalistes. Moi, je trouvais extrêmement important dans cette association, qu'on puisse représenter aussi bien les acteurs du territoire que les environnementalistes, que les taureaux, que les hommes, que les femmes, que toute cette biodiversité sociale, on va dire, puisse interagir. Mais pour ça, il faut déjà qu'elle soit représentée dans une même association.
3: Oui. Alors, d'après vous, qu'est-ce qui fait que la Camargue mériterait une telle reconnaissance à l'UNESCO ?
2: Elle le mérite parce que il suffit de regarder notre art de vivre. Ce territoire est animé. Il est animé, c'est-à-dire qu'il est animé par des regards. L'animation, elle est dans notre regard, dans nos regards. Et pour continuer à être animé, qu'elle puisse continuer à s'animer, il faut qu'on continue à porter cet art de vivre. Et cet art de vivre se fera sur ce socle naturel. Et ce socle naturel, il faut être présent lorsque l'UNESCO et lorsqu'on va développer ce sorte de plan de gestion qui doit être, comme il a dit Stéphane tout à l'heure, Arnassant, qui doit être contractuel. Et donc c'est vraiment la manière dont on va définir l'entente des propriétaires, des organes publics aussi. Et comment, c'est un peu comme Manon des Sources, non, mais d'une certaine manière, il faut regarder comment a été construite la Camargue. C'est des actes notariés, mais après c'est des roubines et des canaux. Et ces canaux, c'est des droits de servitude. Donc l'eau, lorsqu'on ouvre une martillière, on donne accès à l'eau, une propriété. C'est un certain volume d'eau, c'est pendant un certain nombre d'heures. La Camargue a déjà été définie depuis des siècles, ça a commencé depuis les Romains, autour de cet aspect contractuel. C'est juste que nos robines et nos canaux ont été un peu abandonnés depuis 30-40 ans aujourd'hui. Cette idée que la Camargue aussi est une sorte de jardin et est un patrimoine qui a aussi évolué dans une certaine artificialité, il faut le voir, il faut dire que cette artificialité qui date depuis les Romains, eh ben, elle est portée par ce patrimoine naturel. Voilà. Notre culture a pu grandir sur cette réflexion qu'on a eue sur la nature. Et c'est notre culture, et c'est notre architecture, c'est notre définition. Donc ça, il faut bien le comprendre. C'est vrai que tout ça paraît peut-être subjectif, mais l'UNESCO, c'est extrêmement puissant en termes d'image. Donc c'est comment est-ce qu'on va porter nos valeurs à travers cette vitrine.
3: Très bien. Un mot pour terminer.
2: Un mot pour terminer, c'est la Camargue, on fait ça pour la Camargue.
3: Une terre d'enjeu.
2: Et pourquoi on l'aime, cette Camargue? Je pense que c'est nos rencontres. C'est la rencontre de tous ces hommes, de tous ces passionnés. Et c'est l'amour pour la Camargue. Et voilà, cette association, c'est de porter un projet d'engagement et qui, voilà, surtout porte un peu d'espoir et

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2: Nicolas Maisonnet, vous êtes le maire de Vauvert et tout nouveau président de la communauté de communes de Petite Camargue. Alors comment abordez-vous cette journée de lancement de la saison touristique 2026 en tant que nouveau maire?
3: Alors je l'aborde à double titre, comme vous l'avez dit, en tant que maire et président de la communauté de communes, puisque la compétence touristique relève de la communauté de communes, donc c'est avant tout en tant que président de la communauté de communes de Petite Camargue que je m'exprime, mais c'est sur le territoire de Vauvert, ici au Scaman. Donc écoutez, cette journée a été très belle, je crois que c'est une journée réussie dans un lieu extraordinaire qui est le Scamandre, qui est un parc naturel magnifique. Donc cette journée a été l'occasion pour les nouveaux partenaires de l'Office de Tourisme de découvrir ces lieux ou de redécouvrir ces lieux. Pour certains, ça a été aussi l'occasion de découvrir nos belles traditions camarguaises grâce à la manade de Saint-Louis notamment, mais aussi grâce à bien sûr à la Fédération française de course camarguaise qui a participé. C'est un événement c'est un temps fort, vous savez, cette journée de lancement de la saison touristique, c'est un temps fort pour le territoire parce qu'elle permet de rassembler les acteurs touristiques du territoire et les partenaires de l'Office de Tourisme, de les mettre en lien, de créer du lien, de leur permettre de mieux se connaître pour que demain, quand des visiteurs viendront visiter notre territoire, eh bien, on puisse les uns les autres s'orienter vers un tel ou un tel en raison de ce que l'on cherche. Ça peut être de la restauration, ça peut être de la promenade à cheval, ça peut être tout un tas de l'hébergement, ça peut être tout un tas d'activités. Et donc le but aussi de cette journée, c'est vraiment de créer du lien entre tous les acteurs du territoire et on en a bien besoin.
2: Et en tant que nouveau président de la communauté de communes de Petite Camargue, quelles sont vos ambitions pour le territoire?
3: Écoutez, moi je l'ai dit dès que je suis arrivé à la tête de cette collectivité, je souhaite qu'on mette l'accent sur à la fois d'un côté le développement économique et à la fois l'attractivité de notre territoire. Et bien sûr, cela recouvre la question du tourisme parce qu'on a des atouts extraordinaires sur ce territoire. Là, on est en Petite Camargue, les gens viennent pour ça parce qu'on est en Petite Camargue. Et donc, bien sûr, nous avons des ambitions fortes. Je ne suis pas le seul à les porter. J'ai avec moi les maires d'Émargue, de Beauvoisin, du Quélard, d'Aubord, qui sont à mes côtés pour qu'on fasse en sorte que ce territoire soit encore plus connu, rayonne au-delà de ses frontières, rayonne encore plus dans toute la France. Je crois que de plus en plus, chaque année, on voit une attractivité progresser. Ça fait du bien, ça fait plaisir, mais je crois qu'on peut aller beaucoup plus loin. Et donc ça va être tout un travail qu'on va engager au cours de ces prochaines années pour faire en sorte que les touristes aient envie de venir le plus possible en Petite Camargue.
2: Avez-vous envie d'une nouvelle vision pour la Petite Camargue, ses richesses, ses acteurs économiques, une nouvelle dynamique que vous allez peut-être impulser aujourd'hui que vous êtes ancré dans ce territoire que vous avez un petit peu quitté pendant quelque temps que vous étiez député, et peut-être que le cœur battait plus fort quand vous y pensiez.
3: Alors, j'étais député 3 jours par semaine à Paris et puis 3-4 jours par semaine à Vauvert. Donc je restais quand même un élu, même si j'étais un élu national, je restais un élu local parce que c'est comme ça que je vis les choses. Moi, je suis un enfant du pays, comme on dit, donc enraciné, fier de mes racines vauverdoises et camarguaises. Donc j'ai ce territoire-là, je ne le quitterai jamais. La vision que je porte aujourd'hui, elle s'inscrit pas dans quelque chose de différent de ce qui pouvait être porté par mon prédécesseur. Il y a une continuité, mais je veux qu'on aille plus loin. C'est ça qui est important. Ce soir, on a eu la vice-présidente de l'Office du Tourisme qui a eu un discours de vérité sur ce qu'était notre territoire, sa fragilité et à quel point parfois il était mal compris des gens qui pouvaient venir ici. Ici, on vient voir des marées, on vient voir des paysages magnifiques, on voit des taureaux, on vient voir des flamants roses, on vient voir des oiseaux extraordinaires. Mais parfois, on ne sait pas exactement ce qu'on a sous les yeux. On ne comprend pas qu'il y a derrière tout ça des activités humaines qui cohabitent entre elles et qui font d'un subtil équilibre. On ne comprend pas toujours qu'il y a des traditions qui aujourd'hui sont parfois incomprises. Vous voyez, souvent on peut mélanger parfois les traditions camarguaises avec la corrida. Moi je l'ai vécu ça en tant que député à Paris. Vous savez, quand je défendais les traditions camarguaises à l'Assemblée nationale, on me disait mais qu'est-ce que c'est, de quoi tu parles, est-ce qu'il s'agit de la corrida, enfin, vous voyez. Et là je me suis rendu compte qu'il y avait parfois une méconnaissance du territoire, une incompréhension. Et donc ce qu'il faut, c'est ce qui a été dit ce soir, c'est qu'il faut que les gens viennent, bien entendu, pour de beaux paysages, une faune et une flore extraordinaires, un climat fabuleux l'été. Bon, bien sûr qu'il faut qu'ils viennent pour ça, mais aussi il faut qu'ils en tirent quelque chose de ce que nous sommes. Il faut qu'on arrive à partager quelque chose de notre identité, de notre culture, de nos traditions. C'est très important parce que tout ça est relativement fragile, et pour ce qui est de nos traditions, elles sont aujourd'hui en danger.
2: Un mot pour conclure. Quel message souhaitez-vous adresser à ceux et celles qui vous découvrent aujourd'hui, en tant que président de la communauté de communes de Petite Camargue, Nicolas Maisonnet?
3: Oh, je vais redire, bon, vous savez, je regarde un peu l'actualité et puis ce qu'on essaye, l'image qu'on essaye de véhiculer de moi. Bon, moi, je veux redire en tant que président de la communauté de communes que je m'inscris dans l'intérêt général, que ma volonté, c'est d'avancer en concertation avec tous les maires de cette communauté de communes qui n'ont pas forcément la même sensibilité politique que moi, et donc travailler sur les sujets, faire en sorte que la communauté de communes soit un véritable moteur, un levier sur le domaine de l'économie, un levier sur ce qui concerne la mutualisation des moyens, hein, parce que c'est à ça que sert une communauté de communes, et bien sûr un moteur pour l'attractivité touristique. Enfin, tous ces sujets que j'ai déjà commencé à dessiner auprès des habitants du territoire quand je suis arrivé.
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5: Guillaume Dalmau, président d'Omnium Cultural Catalogne Nord. Donc la nuit de Sant Jordi, cette année c'est la 37e édition. Donc c'est une soirée qui est là pour en fait valoriser la création en catalan, littéraire mais pas seulement, puisqu'on va essayer de promouvoir d'autres formats audiovisuels, etc., etc. Donc voilà, l'idée c'est vraiment promouvoir les personnes qui emploient le catalan sur différents types de formats, aussi bien à l'écrit que sur un mode autre. Alors comment il le met? Bien, tout simplement, déjà l'acte est en catalan, la soirée voilà, se déroulera en catalan. Les différentes personnes qui ont participé aux différents prix, puisqu'il y aura 8-9 prix qui vont être remis, sont soit des adultes qui parlent en catalan, soit des jeunes qui sont dans des écoles bilingues ou en immersion publique ou associative. Donc voilà, en gros. Dans les différents prix, il y a un prix qui s'appelle le prix Reina de l'Auro pour tête, qui est là pour mettre en avant la création donc des jeunes publics en catalan. Donc il y a un prix pour les écoles primaires, un prix pour les collégiens, un prix pour les lycéens. On a ensuite un prix audiovisuel autour d'une thématique, donc c'est des petits courts-métrages, pareil, faits par des jeunes scolarisés du département. Ensuite, on a un prix qui s'appelle Frances Català, qui est là pour mettre en avant un travail de poésie. Et on a un autre prix qui, Pere Verdaguer, qui est une narration à destination des enfants, donc écrit par un adulte, mais pour un public jeune, enfin, voilà, etc., etc.
6: Donc il y a vraiment un effort de mettre en avant aussi l'apprentissage de la langue.
5: Oui, c'est, l'idée, c'est mettre en avant ceux qui l'ont appris et qui a donné une utilité au travers voilà, d'un travail, d'un texte qu'ils veulent réaliser, d'un court-métrage, enfin, etc. Oh, bah, après, le public présent, la moitié, c'est les gens qui gagnent en fait, le prix, et donc les gens qui accompagnent. Donc, c'est toujours sympa voilà, d'avoir des jeunes d'école qui sont accompagnés par leurs parents. C'est un public qui est bon enfant, et c'est sympa. Le réseau présent, en tout cas pour tout ce qui va être les textes faits par les élèves, je vous dis, c'est tout le réseau des écoles publiques bilingues, les écoles immersives publiques comme Arels ou associatives comme La Bressole.
7: Ce numéro de 180 secondes a été réalisé par Radio Aviva Perpignan pour l'Assemblée régionale des radios associatives d'Occitanie dans le cadre d'un partenariat avec la région Occitanie-Pyrénées-Méditerranée.
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10: Et aujourd'hui, nous irons du côté du Gros-du-Roi et d'Aiguemorte avec deux offres d'emploi à pourvoir. Du côté du Gros-du-Roi tout d'abord, où l'on recherche un surveillant, surveillante de nuit. Sous l'autorité de la direction du pôle protection de l'enfance, vous aurez en charge la sécurité des enfants, effectuer des rondes régulières à faire et modifier les horaires régulièrement, vérifier le sommeil et le confort, accompagner les enfants si besoin, déclenchement d'alerte, assurer les premiers secours, assurer les conditions, le confort et la qualité de vie des enfants. C'est un contrat de travail à durée déterminée de 5 jours, 35 heures, travail de nuit. Formation CAP, BEP et équivalent SIAP. Une expérience de 9 mois avec un public enfant garde de nuit est exigée. Et pour poursuivre, nous irons du côté d'Aiguemorte où l'on recherche un équipier polyvalent, saisonnier, homme ou femme. Vos missions, assurer le bon approvisionnement des rayons, garantir l'encaissement fiable des produits, garantir la qualité et la fraîcheur des produits, participer à la production des produits du point chaud, pain, viennoiserie, snacking. C'est un contrat de travail à durée indéterminée à temps partiel de 30 heures par semaine, travail le samedi, travail en horaire décalé. Les débutants sont acceptés.
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2: Bruno Pascal, vice-président du conseil départemental du Gard. Bonsoir, vous êtes ici au centre Giscamande pour
3: la délégation de l'attractivité du territoire et du tourisme.
2: Voilà, et vous représentez donc le département. Alors, quel regard portez-vous sur ce lancement de la saison touristique en Petite Camargue?
3: C'est une soirée importante puisque le tourisme dans le Gard, quand même, c'est quelque chose d'important. Et ce soir, c'est le lancement, donc c'est quand même une grande soirée. Voilà. Après, donc, nos atouts qu'on a ici, en tout cas dans notre territoire, c'est déjà notre paysage varié. C'est-à-dire, c'est de la mer, en passant par les salines, les costières, les garrigues. Et bien sûr, on finit avec les Cévennes, où il y a de la mer aux Cévennes, 2 heures de route. Je crois que voilà, c'est important pour notre tourisme.
2: C'est les principaux atouts aussi de la Petite Camargue que le département souhaite mettre en avant.
3: Nos atouts, c'est... Déjà, il faut quand même rappeler que le tourisme dans le Gard, c'est le troisième pilier le plus important, après l'industrie et après l'agriculture. Donc je crois que c'était financièrement, c'est important. C'est 10% d'emplois en plus tout l'été. C'est 1 milliard d'euros de chiffre d'affaires. Et c'est 2,5 millions de visiteurs chaque année qui viennent découvrir notre beau territoire.
2: Voilà. Et comment souhaitez-vous le mettre en avant, tous ces atouts, tous ces acquis territoriaux pour le tourisme,
3: hein? On accompagne déjà tous les projets qui nous reviennent au département. C'est-à-dire, si on veut par exemple faire une aire de jeu, le département accompagne. On accompagne avec les voies vertes, où on a cette volonté de 150 km de voies vertes, de passer à 250 km sous notre mandat. Voilà, tout ça, c'est plein de volonté. On a aussi les appels à projets où chaque année on donne la possibilité à 20 associations de partir, de découvrir notre beau patrimoine qu'on a bien sûr dans notre département.
2: Et les acteurs locaux aussi, vous allez les accompagner, les soutenir dans des périodes peut-être économiques difficiles?
3: Oui, par exemple, le salon de l'agriculture, c'est de pouvoir mettre en valeur nos viticulteurs et nos agriculteurs. Je crois que c'est fait pour ça. Et puis, on accompagne aussi nos petits commerces. Quand on crée des petits commerces dans des petites communes, le département accompagne tous ces commerces pour mettre bien sûr pour redynamiser les commerces de proximité.
2: Voilà. Le tourisme évolue beaucoup ces dernières années et le département compte agir en conséquence pour accueillir un peu ce flux de tourisme.
3: Oui, l'idée c'est de faire, par exemple, on s'est aperçu qu'après le Covid, les vacanciers partaient plus souvent sur des séjours plus courts. Donc, et puis, par exemple, aussi, par exemple, pour Gros-du-Roi, vous n'avez pas besoin de faire de la publicité au mois de juillet et au mois d'août. Donc l'idée, à travers Gard Tourisme, l'idée c'est de faire de la publicité aussi hors saison. Voilà, et de proposer aussi aux vacanciers donc de venir sur des séjours plus courts, mais sur des séjours 3-4 jours qui seraient intéressants pour notre territoire.
2: Alors Bruno Pascal, pour cette saison 2026, quel message vous souhaitez adresser aux acteurs locaux et aux visiteurs qui vont venir
3: Les acteurs, déjà, je crois que déjà les acteurs, c'est, on n'a pas parlé d'offices de tourisme, mais les offices de tourisme, il y en a 17 dans le Gard, et je crois qu'ils sont très importants parce qu'un vacancier, quand il arrive dans une ville, il va de suite, bien sûr, pousser la porte des offices de tourisme. Donc les offices de tourisme sont là pour, bien sûr, les accompagner. Mais l'idée, c'est de leur dire au commerce de bien les accueillir. Et vous savez, les vacanciers, quand ils arrivent sur notre territoire, s'ils se sentent bien, s'ils ont passé de bonnes vacances, bien, l'idée, c'est de pouvoir revenir l'année d'après.
2: Merci.
3: Merci à vous,
2: Pascal.
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où t'annoncer la fin de semaine et le début du week-end. Et on continue avec Black Symbol. Pour démarrer ton émission. Sur le 93.7 FM, les ondes de Radio Système.

Come back my glove. Et on continue encore avec les Rastache News. Signé Jesse Royal.

Pour ce que de nous t'en et Massika, et on continue Massive. Juste avant ça, on s'est écouté l'homme lit. Que dis-je, l'homme guardian. J'en perds mon français. Et on continue avec VAR et le 18e parallèle. Encore une Flash News 2026 pour toi, Massive. Yeah, yeah. Toujours sur le 93.7 Radio System.

Et ils seront très bientôt au festival du Rastafantra. Et alors renseigne-toi et va chercher tes places pour aller à ton festival. Et oui, Zentone, qu'on a eu l'occasion d'aller voir à Montpellier au Rockstore. Bientôt au Rastafantra. Et alors va, déplace-toi et prends tes places. Et on continue avec l'Humbuggle en combinaison avec

ト。Avec Early Vibe Sessions. La Skanking Night ce soir même à Montpellier et demain soir. Oui, demain soir. Massive. Il y a aussi le 7 Dub Club. Alors ne rate pas ça. Ça se passe près de chez toi. Et c'est annoncé dans Massive à ton émission. Pour te détendre de la semaine et t'ambiancer

FM et sur le réseau de Canal 30.fr. Oui, tout à l'heure, je t'ai annoncé quelques dates, j'ai fait une erreur. Le 7 Dun Club aura lieu le mois prochain. Oui, le mois prochain. Mais ce soir, il y a quand même la Skanking Night à Montpellier. Alors déplace-toi et va.

Et vous êtes toujours sur le 93.7 FM, les ondes de Radio Système, www.radiosystème.fr et sur le réseau de Canal 30.fr. Et cela fait un peu plus d'une heure et demie que nous sommes ensemble sur le net et l'FM. Et on vient d'écouter Jabox. Et on continue avec Queen Africa.

0: on vient de s'écouter Ivy Yalta. Pour toutes les queens à l'écoute. Précédé de Isaiah Chaka. Et avant de se quitter massive, je vous souhaite à toutes et à tous un excellent week-end, une très bonne fin de semaine. Une très bonne semaine à venir. Et je vous dis à la semaine prochaine. Et on continue, on finit l'émission avec l'homme fast style de la Madinina Free Vibes.
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Un gros gros bonsoir à Sophie qui nous a rejoint. Gros bonsoir à Chichi Cricket, Christophe Cudicelli.

Rebonsoir Yamani Mohamed. Allez, allez, on revient. On va pas tarder à couper sur Facebook. Dommage, vous êtes 800.

Allez, le Winter Mix 1050 ce soir, ça fait plaisir. On n'oublie pas le www.radiosystem.fr, le 93.7 FM à Vauvert, dans le sud de la France.

Allez, ce soir on est avec la figure emblématique de Vauvert. J'ai nommé Mark Landers, Luigi Mexico. Le remix parfait de tout.

Bonsoir à Sophie, Mark Landers, ceux qui nous ont rejoints via Facebook, ceux qui nous ont suivis, qui nous ont pas lâchés sur le www.radiosystem.fr et le 93.7 FM, là où il n'y a pas de coupure. C'est le Winter Mix, il fait très froid, on se met au chaud, on se réchauffe, on danse. House Dance Floor.

Allez, mon baromètre, c'est Mark Landers. Quand tu bouges, ça veut dire que je suis bon. S'il s'arrête, c'est que c'est pas bon. Allez, on va essayer de s'adapter.

et bienvenue à ceux qui nous ont rejoint sur Facebook. C'est le Winter Mix. Un gros bonsoir à Théo, merci. Mark Landers, il est là. Gros bonsoir à Caro.

Allez, c'est le Winter Mix, il y en aura pour tous les goûts. Restez connectés, du nouveau, de l'ancien. My feet wanna go dancing. Mais que du bon. 93.7 FM, www.radiosystem.fr. On est là ce soir. Le Winter Mix.

Allez, Winter Mix, il y en aura pour tous les goûts. Restez sur les ondes. Septième en live pour une grosse partie de la nuit.